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1: Bonjour à tous. La ministre de l'Agriculture, Annie Genevard, espère l'adoption prochaine par le Parlement de la loi d'urgence agricole. Dans le journal du dimanche, Annie Genevard défend un texte qui a été construit, dit-elle, à partir des préoccupations concrètes des agriculteurs. Mais ce texte fait débat car il prévoit notamment de réintroduire deux pesticides interdits en France. L'Assemblée doit se prononcer sur ce projet de loi lundi et le Sénat mardi. De son côté, la ministre de la Transition écologique annonce dans une interview à la Tribune dimanche que le fonds vert sera porté à 1 milliard d'euros, un fonds qui aide à financer des projets de transition écologique, notamment en rénovant les écoles et les logements. Pendant la canicule, la gauche accusait le gouvernement d'avoir mis à mal cette enveloppe. La situation s'améliore en forêt de Fontainebleau. Le dispositif global commence à être allégé, annonce le commandant des pompiers de Seine-et-Marne. Ce dimanche, il n'y aura plus de moyens aériens engagés et les effectifs au sol vont passer à environ 500 soldats du feu, alors qu'il y en avait 1000 en fin de semaine. Les pompiers libérés seront redéployés dans le sud de la France où le risque d'incendie est particulièrement élevé. 7 départements du sud-est sont maintenus en vigilance orange canicule ce dimanche. Dans l'actualité aussi, le Pentagone annonce que 2 militaires américains ont été tués au combat en Jordanie alors qu'ils repoussaient des attaques de missiles balistiques iraniens et de drones. Un autre militaire est porté disparu. Le Conseil de Paris vote le doublement de la taxe sur les logements vacants. La mesure entrera en vigueur l'an prochain. Pour désengorger le marché locatif, 9% des logements parisiens sont vacants, selon la mairie, qui espère en récupérer 20 000 grâce au doublement de la taxe. Sur la route des vacances, c'est plus calme. Après un pic à 700 km de bouchons ce samedi, la journée de ce dimanche est classée orange dans le sens des départs, dans le Grand Est, la Bourgogne-Franche-Comté et aussi en Auvergne-Rhône-Alpes. Tous les voyants sont au vert sur le reste du pays et dans le sens des retours. C'est la fin de cette édition. Merci de l'avoir suivie.

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1: Bonjour à tous. 7 départements maintenus en vigilance orange canicule ce dimanche. L'Hérault, le Gard, les Bouches-du-Rhône, le Var, les Alpes-Maritimes, la Haute-Corse et la Corse du Sud. Le Sud-Est reste fortement impacté par les fortes chaleurs, près de 41 degrés ce samedi à Cogolin dans le Var, alors que les températures sont retombées dans le reste du pays. En raison de la chaleur et de la sécheresse, le risque d'incendie reste élevé, voire très élevé sur le pourtour méditerranéen, la Corse et le centre-ouest. La situation s'améliore en forêt de Fontainebleau. Il y aura 500 pompiers mobilisés ce dimanche contre 1000 en fin de semaine. Le commandant des sapeurs-pompiers de Seine-et-Marne précise qu'il y a eu plusieurs réactivations de points chauds, mais qui ont été immédiatement traitées. Les avocats des enfants du couple Jubilard appellent la presse et l'ensemble des personnes proches du dossier à respecter la mémoire de Delphine et à protéger sa famille. Dans un communiqué, les avocats dénoncent la manière sordide, je cite, dont une certaine presse a traité les derniers éléments de l'affaire après la découverte d'ossements susceptibles d'appartenir à Delphine. Le droit à l'information ne doit pas dépasser l'indécence, dénoncent les avocats. Dans l'actualité aussi, le guide suprême iranien Mojtaba Ramenei a menacé d'infliger aux États-Unis des leçons inoubliables après les violations répétées du protocole d'accord signé entre les deux pays. Deux militaires américains ont été tués au combat en Jordanie alors qu'ils repoussaient des attaques de missiles balistiques iraniens et de drones. Un autre militaire est porté disparu. Tadej Pogacar s'adjuge la 14e étape du Tour de France. Del Toro lui termine deuxième et gros coup pour le français Paul Sexas qui finit troisième, il s'empare du maillot blanc de meilleur jeune. Ce dimanche, place à la 15e étape, 184 km entre Champagnole dans le Jura et le plateau de Solaison en Haute-Savoie. Et puis c'est l'Italien Kimi Antonelli qui partira en pole position du Grand Prix F1 de Belgique et en deuxième position, la Red Bull de Max Verstappen. Voilà pour ce point sur l'actualité. Merci de l'avoir suivi.

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1: Bonjour à tous. La situation s'améliore en forêt de Fontainebleau. Le dispositif global commence à être allégé, annonce le commandant des pompiers de Seine-et-Marne. Ce dimanche, il n'y aura plus de moyens aériens engagés et les effectifs au sol vont passer à environ 500 soldats du feu, alors qu'il y en avait 1000 en fin de semaine. Les pompiers libérés seront redéployés dans le sud de la France où le risque d'incendie est particulièrement élevé. Tous les massifs forestiers du Var seront à nouveau fermés ce dimanche. Le risque d'incendie est aggravé par les fortes chaleur et la sécheresse. 7 départements sont maintenus en vigilance orange canicule ce dimanche. L'Hérault, le Gard, les Bouches-du-Rhône, le Var, les Alpes-Maritimes, ainsi que la Haute-Corse et la Corse du Sud. Le Pentagone annonce que 2 militaires américains ont été tués au combat en Jordanie alors qu'ils repoussaient des attaques de missiles balistiques iraniens et de drones. Un autre militaire est porté disparu. Le guide suprême iranien menace d'infliger aux États-Unis des leçons inoubliables, je cite, après les violations répétées du protocole d'accord signé entre les deux pays. New York plongée dans un épais nuage de fumée à cause des feux de forêt au Canada. La qualité de l'air est très dégradée à New York et qualifiée de dangereuse pour la santé. La situation devrait s'améliorer dans les prochaines heures. Sur la route des vacances, c'est plus calme. Après un pic à 700 km de bouchons ce samedi, la journée de ce dimanche est classée orange dans le sens des départs dans le Grand Est, la Bourgogne-Franche-Comté et en Auvergne-Rhône-Alpes. Tous les voyants sont au vert sur le reste du pays et dans le sens des retours. Et puis, le revoilà, Victor Wembanyama va revenir en équipe de France de basket pour la première fois depuis les Jeux Olympiques de Paris. Ce sera fin août, à l'occasion des qualifications pour la Coupe du Monde 2027 et aussi 2 matchs de préparation contre la Serbie les 20 et 23 août. La Fédération française de basket vient de dévoiler les noms des 15 joueurs retenus. C'est la fin de ce point sur l'actualité. Merci à tous de l'avoir suivi.
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2: Bonjour à tous, Didier Deschamps se souviendra longtemps de son dernier match à la tête de l'équipe de France. Engagé dans le match pour la troisième place de la Coupe du Monde contre l'Angleterre hier soir, les Bleus se sont inclinés 6-4. Ils étaient menés 4-0 à la mi-temps après une première période catastrophique. Les Bleus finissent donc quatrième de cette Coupe du Monde. Didier Deschamps aura passé 185 matchs sur le banc des Bleus. Côté sportif, la Coupe du Monde, elle, se poursuit. La grande finale, c'est ce soir entre l'Espagne et l'Argentine à 21h depuis New York. Dans l'actualité également, la situation se stabilise sur le front des incendies à Fontainebleau. 500 sapeurs-pompiers restent mobilisés sur place ce dimanche. Sur le terrain, ils ont affronté hier plusieurs réactivations de points chauds immédiatement traités. Les sapeurs-pompiers venus du sud-est notamment sont désengagés dans un contexte où le sud de la France est classé aujourd'hui en risque très élevé de feux de forêt. À l'international, l'armée américaine annonce la mort de 2 soldats et la disparition d'un troisième après des frappes iraniennes en Jordanie. De son côté, le guide suprême iranien Mortaba Ramenei menace d'infliger des leçons inoubliables aux États-Unis. De nouvelles frappes américaines ont eu lieu cette nuit. Des suites dans l'enquête du parquet national financier sur le maire du Havre, Édouard Philippe. L'ancien Premier ministre et désormais candidat officiel à la présidentielle de 2027 est soupçonné, on le rappelle, de détournement de fonds publics. Des faits signalés à la justice par une ancienne cadre de la communauté urbaine du Havre. La justice qui a d'ailleurs confirmé cette semaine son statut de lanceuse d'alerte, ce qui lui permet de garder des mesures de protection. Une enquête ouverte hier à Nancy après la défenestration d'une femme de 60 ans. Les faits encore flous se sont déroulés vendredi après-midi. Le compagnon de la victime a été placé en garde à vue avant d'être libéré hier en fin de journée. Et puis c'est un peu plus calme ce dimanche sur les routes des vacances. On a observé plus de 700 km de bouchons cumulés hier dans le sens des départs au plus fort de la journée. Aujourd'hui, seul l'est de la France est classé en orange dans le sens des départs. Très bon début de journée à tous.

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1: Et oui, c'est l'heure de votre agenda. Les directions Mirepoix pour démarrer en Ariège où les fêtes historiques reviennent du 17 au 19 juillet. Pendant 3 jours, la cité médiévale replonge au cœur du Moyen-Âge avec un spectacle d'ouverture vendredi, un grand défilé nocturne lumineux et musical suivi d'un concert rock samedi, puis dimanche, un spectacle équestre, des animations dans toute la ville et un dernier défilé et un bal traditionnel. Un rendez-vous incontournable de l'été en Ariège. Et enfin, changement de décor dans l'Aude, à Limoux, où les brocantes d'été reviennent sur la promenade du Tivoli. Les 19 juillet et 16 août, de 9h à 19h, près de 50 antiquaires et brocanteurs professionnels vous attendent avec du mobilier ancien, des tableaux et des objets de collection avec de très belles pièces chargées d'histoire. L'entrée est gratuite. Pour plus de renseignements,

contactez le 06 49 98 80 29 ou le 06 84 14 15 06. Et avant de se quitter, une dernière idée sortie, c'est pour aujourd'hui à 17h, direction la chapelle Sainte-Cécile à Rivel pour le concert du Quatuor, cordes et âmes avec contrebasse qui jouera Borodine de Dvorak. Toutes les informations sont à retrouver sur musique-en-kerkorb.org. À très vite pour de nouveau.

0: Et nous sommes le 19 juillet aujourd'hui, nous fêtons les Arsènes. Et en ce 19 juillet, je pourrais vous parler de l'ouverture de la première ligne de métro parisien en 1900, de la finale du premier Wimbledon en 1877, ou encore du premier marathon de Paris en 1896. Mais le 19 juillet 1903, le premier Tour de France de l'histoire est remporté par Maurice Garin. Garin qui est resté leader du classement général du début à la fin de l'épreuve, en devançant au classement général Lucien Potier de près de 3 heures et Fernand Augereau de près de 4h30. Le Tour de France a été fondé en cette même année de 1903, en janvier, par le journal L'Auto et son patron Henri Desgranges. L'objectif était de faire de la publicité au journal en créant la plus grande course de vélo au monde jamais organisée. Entre le 1er et le 19 juillet, 59 coureurs, en majorité des Français, sont au départ. Le parcours n'est pas fait de 21 étapes comme aujourd'hui, mais de seulement 6, soit 2428 km et des étapes de plus de 400 km entre Montgeron, Lyon, Marseille, Toulouse, Bordeaux, Nantes et Paris. Maurice Garin mettra plus de 18 heures pour relier la préfecture de la Loire-Atlantique à la capitale lors de la 6e et dernière étape. Sur les 59 coureurs au départ, seuls 21 seront à l'arrivée. Le dernier mettra près de 60 heures de plus que Garin pour venir à bout de la grande boucle. Vrai succès populaire, le Tour de France est lancé. Un succès qui perdure plus d'un siècle après cette grande première. La citation du jour est signée du réalisateur Jean-Pierre Jeunet. La chance, c'est comme le Tour de France, on l'attend longtemps et ça passe vite.
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0: Bonjour à tous, un match fou pour la dernière de Didier Deschamps à la tête des Bleus. Paul Seixas continue d'épater sur le Tour de France et puis en rugby, les Bleuets battus en finale par les tenants du titre. Il n'y aura pas de troisième place dans cette Coupe du Monde pour l'équipe de France. Les Bleus se sont inclinés hier soir contre l'Angleterre 6-4 dans une rencontre folle. Les hommes de Didier Deschamps étaient même menés 4-0 à la mi-temps après un premier acte catastrophique. Les Bleus referment leur compétition sur un sentiment d'inachevé. Le sélectionneur tricolore a fait le bilan de la compétition au micro d'M6 hier et regarde vers l'avenir pour l'équipe de France.
1: Évidemment, c'est une défaite, mais quand on est mené 4-0, on fait une première mi-temps impresentable. Il y a eu réaction, forcément, avec ce qu'on a su bien faire, évidemment. Mais bon, au moins, ça ressemble à quelque chose, même si la défaite a fait mal. On est parti avec beaucoup d'ambition, on a réussi à faire pas mal de choses positives. On a raté notre match contre l'Espagne. Voilà, il n'y a pas tout à jeter, bien évidemment. Il y a pas mal de jeunes qui passeront encore les échelons. Mais il y a vraiment matériel pour continuer à avoir de très très bons résultats.
0: Didier Deschamps aura passé 185 matchs sur le banc tricolore. Côté sportif, la Coupe du Monde n'est pas encore tout à fait terminée. Il reste la grande finale ce soir entre l'Espagne et l'Argentine. Les champions d'Europe en titre face aux champions du monde. C'est à 21h depuis New York. Paul Seixas continue d'impressionner sur le Tour de France. À 19 ans, le Français est arrivé en troisième position hier au Markstein et s'est emparé du maillot blanc de meilleur jeune pour quelques secondes. Seixas est quatrième au général. Tadej Pogacar, lui, est toujours en jaune. Il a remporté sa quatrième étape hier en solitaire. 15e étape cet après-midi entre Champagnole et le plateau de Solaison. Et puis un mot de rugby avec les Bleuets qui se sont inclinés en finale du Mondial U20 hier. Une défaite 16-5 face à l'Afrique du Sud, très efficace. Les Bleuets ont notamment été secoués en mêlée. Les Baby Box, eux, conservent leur titre. Voilà pour les sports. Très bonne journée à tous.
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1: Pyrénées FM, il est 7h.
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1: Et Valdemar Delage est avec nous pour l'information nationale et internationale sur Pyrénées FM. Bonjour Valdemar.
2: Bonjour à tous. Merci pour les émotions fortes et les victoires légendaires. Emmanuel Macron rend hommage sur X à Didier Deschamps, le sélectionneur des Bleus qui a dirigé son dernier match à la tête de l'équipe de France hier soir. Les Bleus se sont inclinés 6-4 contre l'Angleterre dans une rencontre débridée et terminent quatrième de cette Coupe du Monde. Didier Deschamps qui a avoué après le match avoir lâché quelques larmes et avoir fait tout son possible pour que l'équipe de France soit en haut. En attendant, la Coupe du Monde n'est pas terminée pour tout le monde. La grande finale, c'est ce soir à New York entre l'Espagne et l'Argentine. Et c'est à 21h. Dans l'actualité également, 7 départements toujours placés en vigilance orange canicule aujourd'hui. Il s'agit de l'Hérault, du Gard, des Bouches-du-Rhône, du Var, des Alpes-Maritimes et de la Corse. Le thermomètre a encore atteint les 40 degrés hier localement. Dans le même temps, sur le front des incendies à Fontainebleau, les pompiers du Sud-Est envoyés en renfort sont désengagés et regagnent leur territoire d'affectation. Les pompiers ont salué hier une stabilisation de la situation dans la forêt de Fontainebleau. Ils sont 500 toujours mobilisés sur place ce dimanche. 2200 hectares sont partis en fumée depuis dimanche dernier. Le budget de l'écologie renforcé en 2027, c'est ce qu'annonce la ministre de la Transition écologique dans les colonnes de la Tribune dimanche. Monique Barbu affirme également que le fonds vert sera porté à hauteur d'un milliard d'euros. Le budget sera débattu au Parlement cet automne. Protéger les Français face au réchauffement climatique reste une priorité, indique-t-elle. À l'international, tension grandissante au Moyen-Orient. 2 militaires américains ont été tués dans des frappes iraniennes en Jordanie. Un troisième est porté disparu. Les États-Unis ont répliqué avec de nouvelles frappes cette nuit pour, je cite, « punir les responsables de la mort des deux soldats américains ». Et puis la 15e étape du Tour de France cet après-midi, place aux Alpes. Les coureurs vont partir de Champagnole dans le Jura pour arriver au sommet du plateau de Solaison, ascension classée hors catégorie en Haute-Savoie. Tadej Pogacar est toujours maillot jaune. Le Français de 19 ans, Paul Sexas, lui, a décroché hier le maillot blanc de meilleur jeune. Très bonne matinée à tous.
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1: Et oui, c'est l'heure de votre agenda. Les directions Mirepoix pour démarrer en Ariège où les fêtes historiques reviennent du 17 au 19 juillet. Pendant 3 jours, la cité médiévale replonge au cœur du Moyen-Âge avec un spectacle d'ouverture vendredi, un grand défilé nocturne lumineux et musical suivi d'un concert rock samedi, puis dimanche, un spectacle équestre, des animations dans toute la ville et un dernier défilé et un bal traditionnel. Un rendez-vous incontournable de l'été en Ariège. Et enfin, changement de décor dans l'Aude, à Limoux, où les brocantes d'été reviennent sur la promenade du Tivoli. Les 19 juillet et 16 août, de 9h à 19h, près de 50 antiquaires et brocanteurs professionnels vous attendent avec du mobilier ancien, des tableaux et des objets de collection avec de très belles pièces chargées d'histoire. L'entrée est gratuite. Pour plus de renseignements, contactez le 06 49 98 80 29 ou le 06 84 14 15 06. Et avant de se quitter, une dernière idée sortie. C'est pour aujourd'hui à 17h, direction la chapelle Sainte-Cécile à Rivelles pour le concert du Quatuor, cordes et âmes avec contrebasse qui jouera Borodine de Dvorak. Toutes les informations sont à retrouver sur musique-en-kerkorb.org. À très vite pour de nouvelles découvertes.

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Ils nous en voudront pas, allez, on n'y va pas. 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

0: Crépeau est avec nous aujourd'hui pour parler sport sur Pyrénées FM.
1: Bonjour à tous, un match fou pour la dernière de Didier Deschamps à la tête des Bleus. Paul Sexas continue d'épater sur le Tour de France et puis en rugby, les Bleuets battus en finale par les tenants du titre. Il n'y aura pas de troisième place dans cette Coupe du Monde pour l'équipe de France. Les Bleus se sont inclinés hier soir contre l'Angleterre 6-4 dans une rencontre folle. Les hommes de Didier Deschamps étaient même menés 4-0 à la mi-temps après un premier acte catastrophique. Les Bleus referment leur compétition sur un sentiment d'inachevé. Le sélectionneur tricolore a fait le bilan de la compétition au micro d'M6 hier et regarde vers l'avenir pour l'équipe de France.
2: Évidemment, c'est une défaite, mais quand on est mené 4-0, on fait une première mi-temps impresentable. Il y a eu réaction, forcément, avec ce qu'on a su bien faire, évidemment. Mais bon, au moins, ça ressemble à quelque chose, même si la défaite a fait mal. On est parti avec beaucoup d'ambition, on a réussi à faire pas mal de choses positives. On a raté notre match contre l'Espagne. Voilà, il n'y a pas tout à jeter, bien évidemment. Il y a pas mal de jeunes qui passeront encore les échelons. Mais il y a vraiment matériel pour continuer à avoir de très très bons résultats.
1: Didier Deschamps aura passé 185 matchs sur le banc tricolore. Côté sportif, la Coupe du Monde n'est pas encore tout à fait terminée. Il reste la grande finale ce soir entre l'Espagne et l'Argentine. Les champions d'Europe en titre face aux champions du monde. C'est à 21h depuis New York. Paul Sexas continue d'impressionner sur le Tour de France. À 19 ans, le Français est arrivé en troisième position hier au Markstein et s'est emparé du maillot blanc de meilleur jeune pour quelques secondes. Sexas est quatrième au général. Tadej Pogacar, lui, est toujours en jaune. Il a remporté sa quatrième étape hier en solitaire. 15e étape cet après-midi entre Champagnole et le plateau de Solaison. Et puis un mot de rugby avec les Bleuets qui se sont inclinés en finale du Mondial U20 hier. Une défaite 16-5 face à l'Afrique du Sud, très efficace. Les Bleuets ont notamment été secoués en mêlée. Les Baby Box, eux, conservent leur titre. Voilà pour les sports. Très bonne journée à tous.
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0: Et c'était Marguerite avec ce nouveau titre Belle Vie que l'on vient d'écouter. Et à présent, c'est Clara que l'on retrouve pour l'horoscope du jour sur Pyrénées FM.
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2: Bélier, vous avez l'énergie et les idées nécessaires pour donner une tournure avantageuse à vos projets.
3: Taureau, méfiez-vous des quiproquos que vous pourriez déclencher à votre insu.
4: Gémeaux, vous faites des propositions à vos supérieurs hiérarchiques pour cumuler plusieurs fonctions.
5: Cancer, vous avez des atouts majeurs dans votre jeu, alors utilisez-les.
6: Lion, faites des efforts envers vos subordonnés,
7: il y a toujours une façon de dire ce qui ne va pas.
8: Vierge, vous filez tout droit vers la concrétisation de vos plans, mais prenez garde au surmenage.
9: Balance, vos idées fusent de toutes parts.
10: Concentrez-vous dans une seule direction pour pouvoir être vraiment performant.
11: Scorpion, soyez plus optimiste.
12: Vous avez tendance à ressasser des idées noires, ce qui vous démotive totalement.
13: Sagittaire, Mars vous dynamise.
14: Ne négligez pas votre forme physique pour autant et pratiquez régulièrement une activité sportive.
15: Capricorne, vous êtes en quête de meilleure rentabilité.
16: Alors vous faites en sorte de trouver des solutions pertinentes pour atteindre cet objectif.
17: Verseau, vous multipliez les initiatives et vous travaillez d'arrache-pied.
18: Poisson, des ralentis sont à prévoir au bureau.
19: Gérez la situation avec calme sans vous énerver.
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20: Tout savoir sur la prévention des fortes chaleurs avec Santé publique France. Comment maintenir une température confortable chez soi en cas de forte chaleur? Conseils et astuces dans un instant.
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1: Vous êtes sur Pyrénées FM, il est 8h.
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1: La musique revient dans un instant sur Pyrénées FM, mais avant, on retrouve Valdemar Delage pour l'actualité nationale et internationale sur Pyrénées FM.
2: Bonjour à tous. Un feu d'artifice au goût amer pour la dernière de Didier Deschamps. Les Bleus se sont inclinés 6-4 hier soir contre l'Angleterre dans le match pour la 3e place de la Coupe du Monde. Le sélectionneur des tricolores termine l'aventure par une défaite spectaculaire. Après le match, il a expliqué vouloir retenir l'aventure humaine et les émotions transmises aux supporters des Bleus. Didier Deschamps aura disputé 185 matchs depuis 2012 avec l'équipe de France pour 120 victoires et une deuxième étoile en 2018. Une deuxième étoile que vise aussi l'Espagne ce soir. Les champions d'Europe affrontent l'Argentine, championne du monde, en finale de la Coupe du Monde. C'est à 21h à New York. Dans l'actualité également, un homme de 23 ans placé en garde à vue à Paris. Il a tenté d'allumer un feu vendredi soir dans le bois de Boulogne pour l'incendier. Les sapeurs-pompiers ont rapidement éteint les flammes qui s'étaient propagées à un tronc d'arbre. Dans le même temps, 500 pompiers sont toujours mobilisés sur les incendies de Fontainebleau aujourd'hui. Ils se réjouissaient hier d'une situation stabilisée. Les pompiers de Paris et ceux du sud-est de la France appelés en renfort cette semaine ont été désengagés pour regagner leur territoire d'affectation. Car deux départements du sud-est sont en risque maximal incendie ce dimanche. Il s'agit du Var et des Bouches-du-Rhône. Ils sont aussi placés en alerte orange canicule par Météo France comme les Alpes-Maritimes, l'Hérault, le Gard et les deux départements corses. À l'international, nouvelles frappes américaines en Iran cette nuit. Le commandement américain fait état de représailles après la mort de deux militaires américains en Jordanie tués par des frappes iraniennes hier. Au Venezuela, trois semaines après le double séisme qui a fait plus de 5000 morts, le FMI, Fonds monétaire international, annonce débloquer 346 millions de dollars pour reconstruire le pays. On rappelle que deux tremblements de terre de magnitude 7,2 et 7,5 ont frappé le nord du pays en l'espace de 39 secondes. Et puis de la Formule 1 cet après-midi avec le Grand Prix de Belgique. C'est le leader du classement des pilotes, Kimi Antonelli, qui partira en pole position à 15h. Le pilote Mercedes partira juste devant la Red Bull de Max Verstappen. Lando Norris, le champion du monde, a été pénalisé et partira 13e. Très bon dimanche à tous.
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1: Et on vous accompagne, Marc, Ethan et moi, sur vos routes de vacances. On est là pour vous apporter le meilleur, c'est-à-dire de la joie, du bonheur, de la bonne musique et surtout de la détente. Et la détente, elle démarre tout de suite avec le groupe Chic et le titre Good Times sur Pyrénées FM. Belle matinée à vous.
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1: Ah mais oui, oui, je compte sur vous hein, pour vous détendre. Vous avez vu de la bonne musique, des idées sorties. Et puis mes petits camarades, on est là cet été pour vous accompagner sur Pyrénées FM. Moi, c'est Valérie, je suis très très très heureuse d'être avec vous. Je pense à vous qui êtes en vacances, vous qui allez bientôt également prendre du repos. On est là pour vous accompagner tout au long de cette saison estivale. Allez, à suivre de la musique, des idées sorties. Vous êtes bien sur Pyrénées FM et je suis très heureuse de vous accompagner en ce bel été.
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0: Ah, vous savez, il suffit parfois d'un sourire ou d'une chanson comme celle que l'on vient d'écouter ou d'un rayon de soleil pour transformer une journée. Alors profitez-en, passez une très très belle journée avec nous sur Pyrénées FM. On revient dans un instant avec le plein de musique, le plein de sorties et toujours de la bonne humeur. On est ensemble aujourd'hui pour passer une belle journée sur Pyrénées FM, bien sûr.
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Un rendez-vous incontournable de l'été en Ariège. Et enfin, changement de décor dans l'Aude, à Limoux, où les brocantes d'été reviennent sur la promenade du Tivoli. Les 19 juillet et 16 août, de 9h à 19h, près de 50 antiquaires et brocanteurs professionnels vous attendent avec du mobilier ancien, des tableaux et des objets de collection avec de très belles pièces chargées d'histoire. L'entrée est gratuite. Pour plus de renseignements, contactez le 06 49 98 80 29 ou le 06 84 14 15 06. Et avant de se quitter, une dernière idée sortie. C'est pour aujourd'hui à 17h, direction la chapelle Sainte-Cécile à Rivel pour le concert du Quatuor, cordes et âmes avec contrebasse qui jouera Borodine de Dvorak. Toutes les informations sont à retrouver sur musique-en-kerkorb.org. À très vite pour de nouvelles découvertes.

0: Ah, c'est toujours chouette d'écouter un petit Michel Berger. Allez, nous, on poursuit avec Clara et l'horoscope. Je sais que vous l'attendez avec impatience, Clara. C'est à vous.
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2: Bélier, vous avez l'énergie et les idées nécessaires pour donner une tournure avantageuse à vos projets. Taureau, méfiez-vous des quiproquos que vous pourriez déclencher à votre insu. Gémeaux, vous faites des propositions à vos supérieurs hiérarchiques pour cumuler plusieurs fonctions. Cancer, vous avez des atouts majeurs dans votre jeu, alors utilisez-les. Lion, faites des efforts envers vos subordonnés, il y a toujours une façon de dire ce qui ne va pas. Vierge, vous filez tout droit vers la concrétisation de vos plans, mais prenez garde au surmenage. Balance, vos idées fusent de toutes parts. Concentrez-vous dans une seule direction pour pouvoir être vraiment performant. Scorpion, soyez plus optimiste. Vous avez tendance à ressasser des idées noires, ce qui vous démotive totalement. Sagittaire, Mars vous dynamise. Ne négligez pas votre forme physique pour autant et pratiquez régulièrement une activité sportive. Capricorne, vous êtes en quête de meilleure rentabilité. Alors vous faites en sorte de trouver des solutions pertinentes pour atteindre cet objectif. Verseau, vous multipliez les initiatives et vous travaillez d'arrache-pied. Poisson, des ralentis sont à prévoir au bureau. Gérez la situation avec calme sans vous énerver.
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1: Oh oui, on se détend, pas que l'été, hein, toute l'année. Allez, après la musique, c'est une jolie histoire que je voulais vous conter. Alors vous savez quoi, on va fermer les yeux un instant. On va se téléporter à Bagnères-de-Bigorre au début des années 1930. On est dans les allées ombragées du Parc des Thermes, les curistes prennent le frais. Alors on flâne, on discute, on profite de la saison des eaux quand soudain apparaît un personnage que tout le monde attend avec le sourire. Ce personnage, il est vêtu d'une impeccable tenue blanche coiffée d'un élégant canotier. Un marchand de glace avance tranquillement. Mais ce qui attire tous les regards, c'est son compagnon de route, un âne magnifiquement habillé également, recouvert d'une couverture fleurie et vêtu de pantalons bouffants, tirant une charmante voiture blanche où l'on peut lire « crème glacée assortie ». À cette époque, les premières automobiles croisent encore les attelages à cheval et devant les grands thermes, à l'emplacement où se dresse aujourd'hui la statue de la muse bagnéraise, ce glacier ambulant apporte une touche de fantaisie et un peu de fraîcheur aux promeneurs. C'est une scène presque ordinaire à l'époque, mais qui raconte à merveille la douceur de vivre de Bagnères-de-Bigorre lorsque l'été se savourait au rythme des promenades et d'une glace achetée au coin d'une allée. Alors peut-être que cet été, vous allez croiser un marchand de glace à Bagnères-de-Bigorre, Bagnères-de-Luchon, à Port-le-Cat, en vacances, où que vous soyez, bah vous repenserez peut-être à cette petite histoire. Nous, on poursuit dans un instant sur Pyrénées FM, en musique, bien sûr, ça, on n'y dérogera pas. Bel été à vous.
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1: Et c'est vrai que toute l'équipe de Pyrénées FM vous accompagne de l'Atlantique à la Méditerranée. Bah oui, c'est les vacances, on en profite. Hein. Je vois Marc là, qui est en train de se prendre un petit cocktail, tranquillement, tout va bien. Nous en tout cas, on est ensemble pour encore un petit moment de la bonne musique, de la détente et surtout, du soleil dans le cœur et dans les yeux. C'est ce que je vous propose dans un instant avec la musique qui revient juste après ça sur Pyrénées FM.

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1: Vous êtes bien sur Pyrénées FM, il est 9h.
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1: La musique continue dans un instant sur Pyrénées FM, mais avant, place à l'info avec Valdemar Delage.
2: Bonjour à tous. La tension continue de grimper au Moyen-Orient. Cette nuit, l'armée américaine a mené de nombreuses frappes sur l'Iran. Des sites militaires et des forces du corps des gardiens de la révolution ont été visés. Cette opération est une représaille, selon l'armée des États-Unis, à la mort de deux soldats américains tués dans des frappes iraniennes en Jordanie hier. En France, appel à la grève et à la mobilisation chez EDF au mois de septembre. Les quatre principales fédérations syndicales, CGT, CFE-CGC, CFDT et FO, appellent à la mobilisation des électriciens et des gaziers le 15 septembre. Réaction au rapport de la Cour des comptes publié vendredi qui préconise la remise en cause du tarif préférentiel de l'énergie des salariés d'EDF. La justice demande au garde des Sceaux de mettre un terme dans les meilleurs délais à des comportements contraires à la déontologie de certains agents pénitentiaires de la prison de Condé-sur-Sarthe. Des comportements commis à l'encontre de certains détenus, d'après le tribunal administratif de Caen en charge du dossier. Le juge des référés mentionne notamment des propos insultants, racistes et suprémacistes, ainsi que des violences et des humiliations. Elles auraient été observées lors d'une visite inopinée par le contrôleur général des lieux de privation de liberté en mai dernier. L'Inde part à la conquête de l'espace. La première fusée de l'histoire de la conquête spatiale indienne a réussi son envol hier. Elle s'est installée en orbite à 450 km au-dessus de nos têtes pour expédier des satellites en orbite basse. C'est un moment essentiel pour l'Inde, a salué le Premier ministre indien Narendra Modi. Et puis des buts, une défaite et de l'émotion pour Didier Deschamps. Le sélectionneur des Bleus a pris part hier soir à son dernier match à la tête de l'équipe de France. Les tricolores se sont inclinés 6-4 contre l'Angleterre et terminent 4e de cette Coupe du Monde. Didier Deschamps a reconnu avoir lâché quelques larmes dans la journée d'hier. Il aura dirigé 185 matchs sur le banc des Bleus. Mais la Coupe du Monde n'est pas encore terminée, c'est la grande finale ce soir à New York. L'Espagne de Lamine Yamal affronte l'Argentine de Lionel Messi, tenante du titre. C'est à 21h. Très bonne matinée à tous.
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1: Et un bel été à vous toutes et vous tous qui nous écoutez aujourd'hui sur Pyrénées FM. Je suis Valérie, on est ensemble jusqu'à midi et on enchaîne avec un petit Alain Souchon avec le titre « Le baiser » sur Pyrénées FM.
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0: vous savez, il suffit parfois d'un sourire ou d'une chanson comme celle que l'on vient d'écouter ou d'un rayon de soleil pour transformer une journée. Alors profitez-en, passez une très très belle journée avec nous sur Pyrénées FM. On revient dans un instant avec le plein de musique, le plein de sorties et toujours de la bonne humeur. On est ensemble aujourd'hui pour passer une belle journée sur Pyrénées FM, bien sûr.
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0: Et puis un bel été de toute l'équipe de Pyrénées FM. Je peux vous dire qu'ils sont à pied d'œuvre à chaque fois pour vous rendre la vie un petit peu plus douce et surtout vous informer concernant tout ce qui se passe en région. Je pense bien sûr à Claire Viva Pro. Je pense également à Stéphanie Leborn, Mélanie Ève, notre nouveau correspondant Cyril Billès, lui aussi sur le terrain. Et puis René Girma. Parlons-en de René Girma tous les jours. Le Zoom, l'actu d'Andorre. Ils sont là pour vous faire vivre de merveilleux moment. Alors j'aurai plein de personnes encore à citer, ce sera dans une deuxième partie. En tout cas, nous, on est ensemble aujourd'hui pour passer un super moment. Restez à l'écoute de Pyrénées FM, on se retrouve juste après ça.
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1: Et oui, c'est l'heure de votre agenda. Les directions Mirepoix pour démarrer en Ariège où les fêtes historiques reviennent du 17 au 19 juillet. Pendant 3 jours, la cité médiévale replonge au cœur du Moyen-Âge avec un spectacle d'ouverture vendredi, un grand défilé nocturne lumineux et musical suivi d'un concert rock samedi, puis dimanche, un spectacle équestre, des animations dans toute la ville et un dernier défilé et un bal traditionnel. Un rendez-vous incontournable de l'été en Ariège. Et enfin, changement de décor dans l'Aude, à Limoux, où les brocantes d'été reviennent sur la promenade du Tivoli. Les 19 juillet et 16 août, de 9h à 19h, près de 50 antiquaires et brocanteurs professionnels vous attendent avec du mobilier ancien, des tableaux et des objets de collection avec de très belles pièces chargées d'histoire. L'entrée est gratuite. Pour plus de renseignements, contactez le 06 49 98 80 29 ou le 06 84 14 15 06. Et avant de se quitter, une dernière idée sortie. C'est pour aujourd'hui à 17h, direction la chapelle Sainte-Cécile à Rivelles pour le concert du Quatuor, cordes et âmes avec contrebasse qui jouera Borodine de Dvorak. Toutes les informations sont à retrouver sur musique-en-kerkorb.org. À très vite pour de nouvelles

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2: Bélier, vous avez l'énergie et les idées nécessaires pour donner une tournure avantageuse à vos projets.
3: Taureau, méfiez-vous des quiproquos que vous pourriez déclencher à votre insu.
4: Gémeaux, vous faites des propositions à vos supérieurs hiérarchiques pour cumuler plusieurs fonctions.
5: Cancer, vous avez des atouts majeurs dans votre jeu, alors utilisez-les.
6: Lion, faites des efforts envers vos subordonnés,
7: il y a toujours une façon de dire ce qui ne va pas.
8: Vierge, vous filez tout droit vers la concrétisation de vos plans, mais prenez garde au surmenage.
9: Balance, vos idées fusent de toutes parts.
10: Concentrez-vous dans une seule direction pour pouvoir être vraiment performant.
11: Scorpion, soyez plus optimiste.
12: Vous avez tendance à ressasser des idées noires, ce qui vous démotive totalement.
13: Sagittaire, Mars vous dynamise.
14: Ne négligez pas votre forme physique pour autant et pratiquez régulièrement une activité sportive.
15: Capricorne, vous êtes en quête de meilleure rentabilité.
16: Alors vous faites en sorte de trouver des solutions pertinentes pour atteindre cet objectif.
17: Verseau, vous multipliez les initiatives et vous travaillez d'arrache-pied.
18: Poissons, des ralentis sont à prévoir au bureau.
19: Gérez la situation avec calme sans vous énerver.
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0: Et puis avant de poursuivre cette belle journée en musique, un simple merci. Alors merci pour votre fidélité, votre bonne humeur et tous ces moments que nous partageons ensemble. Marc, Ethan et moi, on vous souhaite un merveilleux été. Et puis surtout, prenez soin de vous. Et c'est en musique que l'on se retrouve dans un instant sur Pyrénées FM.
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1: Et Valdemar Delage est avec nous pour l'information nationale et internationale sur Pyrénées FM. Bonjour Valdemar.
2: Bonjour à tous. Après la mort de deux soldats américains, les représailles américaines cette nuit, l'armée des États-Unis a mené de nombreuses frappes ciblant notamment des sites militaires iraniens. Les États-Unis affirment ce matin avoir ciblé les auteurs de l'attaque qui a coûté la vie à deux soldats américains en Jordanie hier. L'Iran de son côté a frappé le Koweït et menace d'infliger aux Américains des leçons inoubliables. Dans l'actualité également en France, les avocats des enfants du couple Jubilard appellent la presse et l'ensemble des personnes proches du dossier à respecter la mémoire de Delphine et à protéger sa famille. Dans un communiqué publié hier, les avocats dénoncent la manière sordide, je cite, dont une certaine presse a traité les derniers éléments de l'affaire après la découverte d'ossements susceptibles d'appartenir à Delphine Jubilard. 500 sapeurs-pompiers toujours mobilisés à Fontainebleau contre les incendies ce dimanche. Le dispositif global commence à être allégé, indique le commandement des sapeurs-pompiers. Aujourd'hui, il y a plus de moyens aériens mobilisés. Les flammes ont brûlé environ 2200 hectares depuis une semaine. Le budget le plus renforcé derrière celui des armées. Monique Barbu annonce dans la tribune dimanche un renforcement du budget de l'écologie en 2027. Le fonds vert sera aussi augmenté à 1 milliard d'euros, affirme la ministre de la Transition écologique. Une annonce alors que la France vient de traverser 3 épisodes caniculaires et que 99 départements sont en vigilance sécheresse. L'épisode caniculaire qui n'est d'ailleurs pas encore totalement terminé sur le territoire national, 7 départements sont toujours en vigilance orange ce dimanche. Il s'agit du pourtour méditerranéen de l'Hérault aux Alpes-Maritimes, ainsi que les 2 départements corses. Les Bouches-du-Rhône et le Var sont aussi en risque très élevé concernant les feux de forêt. Le successeur de Didier Deschamps sera connu à la fin du mois. Déclaration de Philippe Diallo, le président de la FFF, juste après le dernier match du sélectionneur sur le banc tricolore. Les Bleus se sont inclinés 6-4 hier soir contre l'Angleterre lors de la petite finale. Hier, les informations de l'équipe indiquaient une prise de fonction de Zinedine Zidane le 1er septembre. Très bonne journée à tous.
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1: Toujours sur Pyrénées FM, dans Au cœur des Pyrénées, vous êtes nombreuses et nombreux à me dire « Mais Valérie, qu'est-ce qui se passe pour les petits plats à la rentrée ?» Écoutez, je vous en parle dans un instant. Mais avant cela, on écoute les Fanion Cannibals, « I'm not the man used to be » sur Pyrénées FM.
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1: Oui, on se détend, on profite, c'est les vacances. Écoutez, voilà, nous on est là pour vous faire découvrir plein de belles choses, des sorties à l'instant de la bonne musique. On est là pour vous accompagner durant ce bel été. Et je vous rappelle, parce que vous êtes nombreuses et nombreux à me dire « Mais Valérie, les petits plats, il n'y en a pas pendant l'été. » Mais non, les petits plats sont en vacances également. Mais je peux déjà vous annoncer qu'à la rentrée, vous allez avoir du changement. Ah ben oui, il va se passer des petites choses, je ne vous dis pas tout. La seule chose que je peux vous préciser, c'est que si vous êtes un chef ou directeur d'un restaurant et que vous avez envie d'être mis en lumière, je compte sur vous. Vous appelez soit le standard au 05 61 44 4x0 ou par mail, hein, si vous n'êtes pas bavard, contact@pyreneesfm.com. On prend contact, on décide d'une petite émission ensemble, je vous expliquerai tout. Et puis voilà, l'affaire est jouée. En tout cas, oui, ils reviendront, mais pas avant le mois. Allez, je pense que ce sera plutôt fin septembre, début octobre, parce qu'on vous concocte des petites choses. Voilà, vous savez tout, ou presque. En tout cas, nous, on est ensemble pour un petit moment sur Pyrénées FM. Je vous souhaite encore un bel été. Prenez soin de vous et des gens que vous aimez. Et on poursuit dans un instant, juste après ça, avec de la musique.
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0: C'est l'été sur Pyrénées FM, vous écoutez la meilleure des radios, le meilleur de la musique, le meilleur des sorties, le meilleur des balades. Bah écoutez, là vous avez tout. Les animateurs? Non, écoutez, on n'en est pas là non plus quand même. En tout cas, moi je suis très heureuse, je suis Valérie, ravie d'être avec vous aujourd'hui. Bon, si vous aviez le choix de décider du nom de votre département, est-ce que ça vous plairait? Oui? Non? Bon, en tout cas, dans les Pyrénées-Orientales, la consultation sur le futur nom du département suscite un véritable engouement. Il faut savoir que ça a été ouvert le 1er juillet. Dès que ça a été ouvert, il y a eu 6000 votes enregistrés en moins de 72 heures. Preuve que les habitants se sont quand même concernés. Vous avez jusqu'au 15 août pour participer. Alors, il y a plusieurs noms proposés. Il y a Pyrénées-Catalanes, Pyrénées méditerranéennes. Et puis pour les puristes, le maintien de Pyrénées orientales. Le vote est possible en ligne, sur une plateforme sécurisée, mais aussi par courrier. Il y a des milliers de bulletins papier qui ont déjà été envoyés dans tout le département. Alors vous, quel nom choisiriez-vous? Si vous êtes concerné, sachez qu'il vous reste un peu plus d'un mois pour faire entendre votre voix. Moi, je suis curieuse de savoir ce que ça va donner. Ça bouge pas. La réponse, dans quelques mois, dans un instant, c'est la musique qui fait son grand retour sur Pyrénées FM. Belle journée à vous et bonnes vacances.
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0: Et c'est encore une fois un bel été que je vous souhaite, tout en musique, tout en douceur, avec vos amis, les enfants, la famille, et ça c'est très très chouette. Et d'ailleurs, si vous aimez l'opéra, je vous invite à bien noter ces dates du 4 au 8 août prochain. C'est le festival Les Voix du Vallon qui va faire son grand retour à Bagnères-de-Bigorre, au pied du Pic du Midi, pour une 5e édition placée sous le signe de la fête. Alors pendant 5 jours, il va y avoir des chanteurs, des musiciens, des choristes qui vont se succéder entre la Halle au Grain et le Casino, ainsi que la Place du Foirail. Au programme, il y aura des grands airs de Mozart, des récitals, des ciné-concerts, des chœurs et puis bien sûr un grand concert de gala pour clore la semaine. Il faut savoir que ce festival a été créé en 2022. Il s'est donné pour mission de rendre l'opéra accessible à tous, tout en mettant en lumière de jeunes talents et des artistes d'Occitanie. Un rendez-vous qui mêle exigence musicale, partage et convivialité. Ben voilà, un chouette moment à passer dans l'un des plus beaux décors des Pyrénées. Un rendez-vous à noter dans les agendas, vite, vite, vite, papier, stylo, crayon, ce que vous voulez, du 4 au 8 août, le festival Les Voix du Vallon à Bagnères-de-Bigorre. Nous, on poursuit dans un instant, on est ensemble sur Pyrénées FM et on va évidemment leur rester. Bel après-midi à vous.
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0: Ravie d'être avec vous aujourd'hui sur Pyrénées FM. Moi, c'est Valérie. On écoute de la bonne musique, on passe un bon moment ensemble. Mais si aujourd'hui, on décidait de garder le sourire, mais alors, quoi qu'il arrive, bah, c'est peut-être ça le plus beau des programmes de l'été. Merci d'être avec nous sur Pyrénées FM. Dans un instant, le plein de très bonne musique, d'idées sorties. On est ensemble, on ne se quitte pas, hein. Puis n'oubliez pas, vous retrouverez mon petit camarade Ethan à partir de 15h jusqu'à 19h pour le grand bol d'air. On se retrouve dans un instant sur Pyrénées FM.
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0: L'incontournable Madonna, oui, chanteuse préférée de Marc. Tiens, d'ailleurs, tout de suite, on change complètement de sujet, mais si nous allions un petit peu jeter un coup d'œil sur ce calendrier en ce dimanche 19 juillet, ce serait pas mal, hein ? Allez, c'est parti, on regarde ensemble, c'est l'heure de l'éphéméride, Tire Pyrénées FM.
1: Et nous sommes le 19 juillet aujourd'hui, nous fêtons les Arsènes. Et en ce 19 juillet, je peux vous parler de l'ouverture de la première ligne de métro parisien en 1900, de la finale du premier Wimbledon en 1877, ou encore du premier marathon de Paris en 1896. Mais le 19 juillet 1903, le premier Tour de France de l'histoire est remporté par Maurice Garin. Garin qui est resté leader du classement général du début à la fin de l'épreuve, en devançant au classement général Lucien Potier de près de 3 heures et Fernand Augereau de près de 4h30. Le Tour de France a été fondé en cette même année de 1903, en janvier, par le journal L'Auto et son patron Henri Desgranges. L'objectif était de faire de la publicité au journal en créant la plus grande course de vélo au monde jamais organisée. Entre le 1er et le 19 juillet, 59 coureurs, en majorité des Français, sont au départ. Le parcours n'est pas fait de 21 étapes comme aujourd'hui, mais de seulement 6, soit 2428 km et des étapes de plus de 400 km entre Montgeron, Lyon, Marseille, Toulouse, Bordeaux, Nantes et Paris. Maurice Garin mettra plus de 18 heures pour relier la préfecture de la Loire-Atlantique à la capitale lors de la 6e et dernière étape. Sur les 59 coureurs au départ, seuls 21 seront à l'arrivée. Le dernier mettra près de 60 heures de plus que Garin pour venir à bout de la grande boucle. Vrai succès populaire, le Tour de France est lancé. Un succès qui perdure plus d'un siècle après cette grande première. La citation du jour est signée du réalisateur Jean-Pierre Jeunet. La chance, c'est comme le Tour de France, on l'attend longtemps et ça passe vite.

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1: Pyrénées FM vous accompagne de l'Atlantique à la Méditerranée et il est 11h.
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1: Et Valdemar Delage est avec nous pour l'information nationale et internationale sur Pyrénées FM. Bonjour Valdemar.
2: Bonjour à tous. De nouvelles frappes cette nuit au Moyen-Orient. L'Iran a été la cible d'une nouvelle série de bombardements. Les États-Unis ont indiqué vouloir punir la mort dans des frappes iraniennes de deux militaires américains en Jordanie. L'Iran, de son côté, menace les Américains d'infliger des leçons inoubliables et frappe deux bases américaines au Koweït. En France, un homme de 23 ans placé en garde à vue à Paris. Il a tenté d'allumer un feu vendredi soir dans le bois de Boulogne pour l'incendier. Les sapeurs-pompiers ont rapidement éteint les flammes qui s'étaient propagées à un tronc d'arbre. Dans le même temps, la situation se stabilise sur le front des incendies à Fontainebleau. 500 sapeurs-pompiers restent mobilisés sur place aujourd'hui. Sur le terrain, ils ont affronté hier plusieurs réactivations de points chauds immédiatement traités. Les sapeurs-pompiers venus du sud-est notamment sont désengagés dans un contexte où le Var et les Bouches-du-Rhône sont classés aujourd'hui en risque très élevé de feux de forêt. Il n'est toujours pas officiellement candidat, mais multiplie les déclarations. Dominique de Villepin appelle aujourd'hui, dans un entretien à la Tribune dimanche, au rassemblement. Il exhorte sa classe politique à s'entendre face au Rassemblement national et la France insoumise afin de, je cite, « éviter le pire ». Il estime nécessaire de proposer aux Français une alternative qui échappe au schéma de l'homme ou de la femme providentielle. À l'international, le bilan grimpe de nouveau au Venezuela, 3 semaines après le double séisme. Le dernier bilan des autorités publié ce matin fait état de 5200 morts, un bilan encore provisoire. Et puis ça y est, Didier Deschamps tire sa révérence. Le sélectionneur des Bleus a dirigé sa dernière rencontre à la tête de l'équipe de France hier soir. Les Bleus se sont inclinés 6-4 contre l'Angleterre et terminent 4e de cette Coupe du Monde. Malgré la déception sportive de cette dernière compétition, l'homme aux 185 matchs sur le banc tricolore a déclaré ému à la fin de la rencontre. C'est la fin de quelque chose qui a représenté ce qu'il y a de plus beau. Concernant la Coupe du Monde, ce n'est pas encore terminé. Place à la grande finale ce soir à New York. Les champions du monde en titre, l'Argentine, défie les champions d'Europe, l'Espagne. Coup d'envoi à 21h. Très bon dimanche à tous.
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1: C'est l'été, vous êtes sur Pyrénées FM, je suis Valérie, on est ensemble jusqu'à midi. On profite de la bonne musique, de plein d'idées sorties. Et la musique d'ailleurs, tiens, Kali, je sais que vous l'aimez. Le voici donc avec le titre Dolorosa sur Pyrénées FM. Au cœur

0: Ah, que c'est chouette ces moments passés ensemble, la bonne musique, la détente. Bon, si vous êtes en voiture, on lève le pied, hein. Prudence, prudence. En tout cas, si vous avez envie de vivre une expérience hors du commun cet été dans les Pyrénées-Atlantiques, je vous invite à vous rendre à Bayonne pour le spectacle Luminiscence. Il va illuminer la cathédrale de Sainte-Marie jusqu'au 31 juillet. Donc ne me dites pas, je n'ai pas trouvé une minute pour y aller. Les représentations sont chaque soir à partir de 22h. Pendant 45 minutes, vous allez vous laisser emporter par un voyage immersif mêlant vidéo mapping à 360 degrés, de la musique, des petits textes, voilà, tout ça assuré par la chanteuse basque Anne Etchegoyen, à la découverte de l'histoire et des secrets de ce monument emblématique. Il y a deux versions du spectacle qui sont proposées, l'une avec une bande-son entièrement numérique et l'autre accompagnée en direct, s'il vous plaît, par un chœur basque. Oui, un rendez-vous spectaculaire à découvrir dès la tombée de la nuit à la cathédrale Sainte-Marie de Bayonne. Alors, avec une arrivée, s'il vous plaît, conseillez une dizaine de minutes avant le début de la représentation parce qu'il risque d'y avoir du monde. Nous, on continue dans un instant sur Pyrénées FM.
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1: Mais oui, on se détend, la musique est là, les idées sorties. Tiens, d'ailleurs, j'ai une idée sortie, elle est en ce moment à Canet-en-Roussillon. Une sortie 100% musique et gratuite puisque depuis le 13 juillet et jusqu'au 16 août, il y a le retour du festival musique Sun and Sea. Au programme, il y a 10 concerts au Théâtre de la Mer avec plein d'artistes, hein, Hélène Ségara, Axel Bauer, Charlie Winston ou encore Evangélie. Sans oublier des soirées à thème 90-2000 autour de l'univers du Club Dorothée, avec pourquoi pas aussi Chantal Goya. Bon, un festival qui peut rassembler des milliers de spectateurs chaque soir, ça promet une ambiance de folie avec ce festival tout l'été, les pieds presque dans l'eau. Je rappelle que c'est en ce moment et jusqu'au 16 août à Canet-en-Roussillon. Dans un instant, c'est la musique qui revient. Et puis moi, bien sûr, je vous accompagne, Valérie, tout au long de ce bon moment sur Pyrénées FM.
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0: Mais quel plaisir de vous accompagner sur nos routes des Pyrénées. Je suis très heureuse d'être avec vous, je suis Valérie, et avec vous pour un petit moment quand même dans cette très très belle émission. Bon, en tout cas, après la musique, moi, je vous propose peut-être une destination de vacances. Je ne sais pas si vous avez tous et toutes calé vos séjours. En tout cas, sachez que l'Aude compte désormais 3 campings parmi les mieux notés du pays selon la plateforme de réservation PitchUp, qui s'appuie uniquement sur les avis laissés par les vacanciers. Et ça, c'est très très chouette, parce qu'au moins, les vacanciers ne trichent pas, ils disent la vérité. Parmi les établissements récompensés, on trouve les campings de Montaulieu, avec une note de 9,5 sur 10. Juste derrière, en 2,2 très exactement sur 10. Juste derrière, il y a l'Ushuaïa Village Camping Figurota à Bizané et le camping Les Bruges à Fanjeaux, qui obtiennent chacun la très très belle note, il faut le dire, de 9 sur 10. Et alors, pour établir ce classement, en fait, les visiteurs évaluent plusieurs critères, à savoir l'accueil, ça c'est la première chose, comment on est accueilli sur le lieu, la propreté, le confort des hébergements, les équipements, les activités proposées et puis, évidemment, le nerf de la guerre, le rapport qualité-prix. En tout cas, c'est une belle reconnaissance pour ces établissements audois à l'heure où de plus en plus de Français choisissent de passer leurs vacances près de chez eux et de redécouvrir les richesses de leur territoire. Et il faut savoir que nous, de l'Atlantique à la Méditerranée, on le sait, on en a des richesses. Et on a aussi une très belle radio qui vous propose de la super musique. Mais ça, vous savez quoi? Ça arrive dans un instant sur Pyrénées FM.
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0: mes rêves, c'était Jean-Jacques Goldman sur Pyrénées FM. J'étais ravie de passer ce moment en votre compagnie. N'oubliez pas, Ethan prend le relais 15h, 19h aujourd'hui pour le grand bol d'air. Et nous, on se retrouve demain. Attention, on se lève tôt, hein, 6h, 13h demain sur Pyrénées FM. Passez une belle journée, bel été et à très vite. Ciao, ciao.
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1: Bonjour à toutes et tous. L'Argentine de Lionel Messi vise le doublé 4 ans après son titre de 2022. L'Espagne de Lamine Yamal convoite une deuxième victoire en Coupe du Monde après celle de 2010. La finale du Mondial de football, c'est ce soir à 21h. Hier, les Bleus ont terminé le tournoi américain à la 4e place au terme d'un match en demi-teinte spectaculaire contre l'Angleterre, perdu 6-4. La dernière rencontre de Didier Deschamps après 14 ans en tant que sélectionneur de l'équipe de France. L'actualité sportive, c'est aussi la 15e étape du Tour de France, arrivée au sommet cet après-midi au plateau de Solaison dans les Alpes. 184 km de course et donc ce col classé hors catégorie pour finir. Le Français Paul Sexas s'élancera avec le maillot blanc de meilleur jeune sur les épaules, tunique qu'il a récupérée hier en terminant 3e de l'étape au Markstein. Tadej Pogacar reste solide maillot jaune. En politique, ce tacle de Bruno Retailleau qui s'en prend au syndicat de la magistrature. Le candidat LR à la présidentielle dénonce la présence du secrétaire national de l'organisation à une conférence de presse organisée jeudi par la France Insoumise. Elle portait sur une mobilisation contre la proposition de loi visant à reconnaître la présomption de légitime défense pour les forces de l'ordre. Bruno Retailleau y voit, je cite, une collusion avec l'extrême gauche. Il appelle à réformer l'exercice syndical des magistrats. On continue aussi de suivre le conflit au Moyen-Orient. Les États-Unis ont lancé de nouvelles frappes la nuit dernière contre l'Iran, une 8e attaque en autant de jours. Washington dit avoir ciblé des sites militaires, mais aussi les unités iraniennes ayant lancé l'attaque qui a coûté la vie à deux de ses soldats le 17 juillet en Jordanie. Alerte maximale sur le Var et les Bouches-du-Rhône. Les deux départements sont classés en vigilance rouge pour les incendies aujourd'hui. Un danger qui devrait s'étendre la semaine prochaine en raison du renforcement des vents. Et justement, de l'autre côté des Pyrénées, le feu de forêt qui s'est déclaré jeudi a pris de l'ampleur. Situé à 100 km au nord de la capitale espagnole, Madrid, il a déjà ravagé près de 15 000 hectares et provoqué l'évacuation de plusieurs centaines de personnes. Bon après-midi à notre écoute.
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Il est 13h. 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
1: Bonjour à toutes et tous. Vigilance maximale face au risque de feux de forêt. Deux départements sont en alerte rouge. Il s'agit du Var et des Bouches-du-Rhône. 14 autres territoires sont en vigilance orange dans les pays de la Loire et sur le pourtour méditerranéen. Ils seront 19 demain à être concernés par cette vigilance élevée. Un risque qui pourrait s'aggraver la semaine prochaine puisque Météo France s'attend à étendre sa vigilance rouge sur toute la Méditerranée en raison d'un renforcement du Mistral. Pour rappel, 9 départs de feux sur 10 sont d'origine humaine. Et justement, un homme a été placé en garde à vue vendredi à Paris. Il a tenté de déclencher un incendie dans le bois de Boulogne en mettant le feu à un tas de broussailles. L'écologie sera le budget le plus renforcé après celui des armées. Déclaration ce matin de la ministre de la Transition écologique Monique Barbu. Dans la tribune dimanche, elle annonce également que le fonds vert de l'État sera doté d'€1 milliard dans le budget 2027. Cela reste mieux qu'en 2025, mais nettement inférieur à l'année précédente, puisque le fonds vert était doté de 2,5 milliards en 2024. À l'international, 11 nouveaux morts sur Gaza, dont des enfants tués par une frappe israélienne. Un porte-parole de l'armée israélienne a indiqué que l'attaque visait un terroriste du Hamas. Des bombardements aussi la nuit dernière sur Kiev, réponse de la Russie aux attaques meurtrières de la veille sur son territoire. Une personne est décédée, 13 autres ont été blessés dans ces nouvelles frappes qui ont touché 5 districts de la capitale ukrainienne. Un match pour l'histoire ce soir à New York, la finale de la Coupe du Monde de football. L'Argentine vise un quatrième sacre planétaire, le deuxième en 4 ans. L'Espagnol rêve de monter à nouveau sur le toit du monde 16 ans après son seul et unique titre. Et puis c'est aussi la 10e manche de la saison de Formule 1 cet après-midi. Le Grand Prix de Belgique, c'est à 15h du côté de Spa-Francorchamps. La Mercedes de Kimi Antonelli partira en pôle devant la Red Bull de Max Verstappen. Le premier Français sur la grille, c'est Pierre Gasly, 10e au volant de son Alpine. Voilà pour l'essentiel de l'actualité à 13h. Excellent après-midi à notre écoute. 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

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Il est 14h. 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
1: Bonjour à toutes et tous. Toujours 7 départements en vigilance orange canicule cet après-midi. L'épisode de forte chaleur a régressé sur une large majorité de l'Hexagone, mais il touche encore le pourtour méditerranéen. Une vigilance qui devrait rester en vigueur demain sur l'Hérault, le Gard, les Bouches-du-Rhône, le Var, les Alpes-Maritimes, ainsi que sur la Haute-Corse et la Corse du Sud. À noter que le Var et les Bouches-du-Rhône sont en alerte maximale pour les feux de forêt. Et justement, près de 200 000 euros en 24 heures, c'est ce qu'a récolté la Fondation du Patrimoine qui vise les 2 millions d'euros. But de l'opération, restaurer la forêt de Fontainebleau, dont 2200 hectares ont brûlé la semaine dernière. Au total, ce sont 8 millions d'euros qui seraient nécessaires pour tout entretenir et replanter. Deux incendies d'ampleur en Espagne également. Le premier s'est déclaré mercredi dernier dans la région de Saragosse. Il est encore loin d'être maîtrisé après avoir ravagé près de 16 000 hectares. Le second a débuté jeudi à 100 km au nord de Madrid. Il a déjà brûlé sur 12 000 hectares et provoqué plusieurs centaines d'évacuations. Des pompiers mobilisés aussi ce matin à Orléans. Ils étaient une vingtaine à venir en aide à deux jeunes qui se sont retrouvés coincés au sommet de l'emblématique cathédrale. Ils voulaient se faire photographier au niveau de la flèche à l'aide d'un drone. C'était le dernier match de Didier Deschamps à la tête de l'équipe de France de football pour la sortie de leur sélectionneur. Les Bleus ont livré une première mi-temps catastrophique avant de finir en boulet de canon contre l'Angleterre hier soir. Défaite 6-4 en petite finale de la Coupe du Monde. La finale c'est ce soir, coup d'envoi à 21h entre l'Espagne et l'Argentine. Et puis le Tour de France, la 15e étape cet après-midi et les coureurs qui viennent de partir. Plus de 180 km au programme et près de 4000 mètres de dénivelé positif. Une étape de montagne donc qui s'achèvera par la montée hors catégorie du plateau de Solaison. Le Slovène Tadej Pogacar est parti avec le maillot jaune de leader sur les épaules. Le Français Paul Sexas est pour le moment 4e du classement général et est porteur du maillot blanc de meilleur jeune. Très bon après-midi à notre écoute. 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
1: Et oui, c'est l'heure de votre agenda. Les directions Mirepoix pour démarrer en Ariège où les fêtes historiques reviennent du 17 au 19 juillet. Pendant 3 jours, la cité médiévale replonge

0: et des objets de collection avec de très belles pièces chargées d'histoire. L'entrée est gratuite. Pour plus de renseignements, contactez le 06 49 98 80 29 ou le 06 84 14 15 06. Et avant de se quitter, une dernière idée sortie, c'est pour aujourd'hui à 17h, direction la chapelle Sainte-Cécile à Rivelles pour le concert du Quatuor Cordes et âmes avec contrebasse qui jouera Borodine de Dvorak. Toutes les informations sont à retrouver sur musique-en-kerkorb.org. À très vite pour de nouvelles découvertes.
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0: Et l'info sur Pyrénées FM pour cet après-midi avec François Germa. Bonjour.
1: Bonjour à toutes et tous. L'escalade se poursuit au Moyen-Orient. De nouvelles frappes américaines ont touché des infrastructures iraniennes et ce pour la 8e nuit consécutive. Washington dit avoir notamment ciblé les unités qui avaient revendiqué l'attaque qui a coûté la mort à 2 soldats américains en Jordanie. Ce matin, l'Iran a riposté en envoyant des drones sur des bases militaires au Koweït, pays déjà touché hier par des frappes de la République islamique. Retour en France où l'on craint les feux de forêt et particulièrement sur le pourtour méditerranéen. Le Var et les Bouches-du-Rhône sont en alerte rouge aujourd'hui. La Drôme, le Vaucluse, le Gard, l'Aveyron, l'Hérault et l'Aude ainsi que la Haute-Corse sont en vigilance orange, tout comme 6 départements du centre-ouest. La Haute-Corse où 400 hectares ont brûlé après 2 incendies déclenchés par la foudre. 170 pompiers luttent encore dans des zones difficiles d'accès. Ce drame à Nancy où une femme de 60 ans est morte après une chute du 4e étage de son domicile vendredi. Son compagnon, connu pour violence conjugale, a été placé en garde à vue avant d'être libéré hier. Les investigations se poursuivent. Un nouveau lieu de mémoire à Angers, une stèle en hommage aux 29 justes parmi les nations du Maine-et-Loire a été inaugurée ce matin. Cérémonie organisée dans le cadre de la journée nationale à la mémoire des victimes de crimes racistes et antisémites de l'État français. Les sports, la finale de la Coupe du monde de football, c'est ce soir, coup d'envoi à 21h entre l'Argentine et l'Espagne. Hier, la France a pris la 4e place du tournoi après sa défaite en petite finale 6-4 contre l'Angleterre. On suit aussi le Tour de France, 15e étape et un réveil difficile pour les 2 premiers du classement général. Le maillot jaune Tadej Pogacar a été sollicité à 5h pour un contrôle antidopage, tandis que son dauphin Jonas Vingegaard a été réveillé à 2h. Selon le Parisien, leurs équipes respectives n'ont pas du tout apprécié la méthode. Les coureurs se sont élancés cet après-midi en direction du plateau de Solaison, sommet hors catégorie des Alpes. Et puis c'est parti en Belgique, le Grand Prix de Formule 1 de Spa-Francorchamps, 10e manche de la saison. Kimi Antonelli est parti en pole position. Bon après-midi.
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3: Excellent week-end à l'écoute de Pyrénées FM. Ethan en votre compagnie jusqu'à 19h avant de retrouver la grande bodega des Pyrénées. Bien sûr, soyez prudents sur les routes. Ici, Pyrénées FM vous accompagne avec les bons plans, la musique, l'actu et des cadeaux. On va en parler de beaux cadeaux à gagner à partir de lundi ici sur Pyrénées FM. Et puis un petit point météo également pendant l'émission. Et on vous tient au courant, bien sûr, de l'actualité en temps réel avec la rédaction Pyrénées FM, le grand bol d'air. C'est jusqu'à 19h, le retour de la musique. Maintenant, très bon week-end.

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0: Et à Limoux, rendez-vous le vendredi 7 août pour la 11e nuit de la fricassée organisée par l'association Les Fins Gourmets de Limoux et le Racing Club Rugby Limoux 15. Allée des Maronis à 19h30, un apéritif est offert avec une ambiance gypsy assurée par les Sambaderos. À partir de 20h30, place au repas traditionnel autour de la célèbre fricassée de Limoux. Puis à partir de 22h30, la soirée se poursuit avec DJ Julian Stax. Le repas complet, entrée, plat, fromage et dessert est proposé à 25€ par personne et 12€ pour les moins de 12 ans. Les réservations se font à l'office de tourisme de Limoux et au centre Leclerc. Renseignements au 06 80 45 44 62. 06 80 45 44 62. 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
1: Et oui, c'est l'heure de votre agenda. Les directions Mirepoix pour démarrer en Ariège où les fêtes historiques reviennent du 17 au 19 juillet. Pendant 3 jours, la cité médiévale replonge au cœur du Moyen-Âge avec un spectacle d'ouverture vendredi, un grand défilé nocturne lumineux et musical suivi d'un concert rock samedi, puis dimanche, un spectacle équestre, des animations dans toute la ville et un dernier défilé et un bal traditionnel. Un rendez-vous incontournable de l'été en Ariège. Et enfin, changement de décor dans l'Aude, à Limoux, où les brocantes d'été reviennent sur la promenade du Tivoli. Les 19 juillet et 16 août,

minutes de 9h à 19h. Près de 50 antiquaires et brocanteurs professionnels vous attendent avec du mobilier ancien, des tableaux et des objets de collection avec de très belles pièces chargées d'histoire. L'entrée est gratuite. Pour plus de renseignements, contactez le 06 49 98 80 29 ou le 06 84 14 15 06. Et avant de se quitter, une dernière idée sortie, c'est pour aujourd'hui à 17h, direction la chapelle Sainte-Cécile à Rivelles pour le concert du Quatuor, cordes et âmes avec contrebasse qui jouera Borodine de Dvorak. Toutes les informations sont à retrouver sur musique-en-kerkorb.org. À très vite pour de nouvelles découvertes.

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1: Très bon dimanche pour vous accompagner sur les routes de l'eau, de l'Ariège, des Pyrénées orientales. Et vous avez bien fait d'avoir choisi Pyrénées FM et surtout de partir ce dimanche puisque la circulation s'annonce plus fluide que hier et avant-hier. Bison Futé recommande d'ailleurs de privilégier cette journée pour reprendre la route. Quelques ralentissements restent possibles sur les grands axes direction de la Méditerranée, mais aucun point noir particulier n'est annoncé sur les autoroutes de l'eau, de l'Ariège et de la Haute-Garonne dans les Hautes-Pyrénées ou vers le Pays Basque. Bonne route, restez prudents et restez bien sûr connectés à l'écoute de Pyrénées FM.
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1: Merci d'avoir choisi Pyrénées FM, le Grand Bol d'Air, 15h, 19h et direction l'Union Sportive de Montaut qui organise un vide-grenier le dimanche 30 août. C'est en Ariège, Montaut. Une journée ouverte à tous pour chiner, vendre et partager un moment convivial au profit du club du football. Pour tout renseignement, vous contactez Sarah au 06 48 89 22 09, 06 48 89 22 09. Très bon week-end à l'écoute de Pyrénées FM.
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1: Merci d'avoir choisi Pyrénées FM, il est 16h.
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1: Bonjour à toutes et tous. C'est l'épilogue de 5 semaines de compétition. La finale de la Coupe du Monde de football oppose ce soir les tenants du titre argentin aux Espagnols. Les coéquipiers de Lionel Messi visent une 4e étoile. Ceux de Lamine Yamal espèrent un premier titre depuis 2010. Coup d'envoi à 21h. Hier, la France a pris la 4e place du tournoi après sa défaite en petite finale 6-4 contre l'Angleterre. Le dernier match de Didier Deschamps après 14 ans à la tête des Bleus est l'occasion pour Kylian Mbappé de prendre seul la tête du classement des buteurs du tournoi. Il termine cette édition avec 10 buts, soit 2 de plus que Lionel Messi, qui peut encore le rejoindre ce soir. Dans l'actualité politique, Dominique de Villepin appelle la classe politique au rassemblement face au RN et à LFI. Dans un entretien à la Tribune dimanche, l'ancien Premier ministre, qui est pressenti pour être candidat, dit vouloir éviter le pire en 2027. Sous-entendu un second tour entre Marine Le Pen et Jean-Luc Mélenchon, Dominique de Villepin appelle à, je cite, « défendre la démocratie pour tous ». À la une également, ces incendies en Haute-Corse, 2 feux de forêt ont été déclenchés par la foudre il y a une semaine et ils continuent de progresser dans des zones difficiles d'accès pour les secours. 400 hectares ont déjà brûlé en Haute-Corse, classés en vigilance orange feu de forêt aujourd'hui. Le Var et les Bouches-du-Rhône sont eux en alerte rouge, un niveau d'alerte qui pourrait s'étendre à d'autres départements du Sud d'ici à la fin de semaine. Du changement en Europe pour l'industrie textile, de nouvelles règles de l'Union européenne entrent en vigueur ce dimanche. Elles concernent les grandes entreprises du secteur. Il est désormais interdit de détruire les vêtements, les chaussures et accessoires vestimentaires invendus, sauf pour raisons de sécurité. Ces mesures seront ensuite étendues aux PME en 2030. Objectif, encourager les fabricants à mieux gérer leurs stocks et favoriser la revente, le reconditionnement, les dons ou la réutilisation. Et puis, c'est une mission de 20 ans qui s'était lancée aujourd'hui de l'Orient en direction du pôle Nord. Menée par la fondation Tara Océan, cette opération vise à implanter une station polaire qui dérivera pendant 2 décennies. Objectif, mesurer l'impact des changements climatiques sur la banquise. Bon après-midi.
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2: Avec le week-end qui continue ici sur Pyrénées FM, le grand bol d'air tous les jours. On revient en direct dès lundi ici, le grand bol d'air. Bienvenue, c'est Ethan et c'est reparti pour une nouvelle heure tous ensemble avec la musique de Pyrénées FM, bien sûr, pour vous accompagner sur les routes de l'Aude, de l'Ariège, des Pyrénées Orientales. Et les bons plans également, les bons plans, vous continuez de nous les envoyer aussi sur notre site pyrénéesfm.com. Si vous êtes d'un comité des fêtes, vous organisez un événement, vous voulez qu'on parle de vous ici sur Pyrénées FM, pyrénéesfm.com dans la rubrique contact ou en téléchargement l'application Pyrénées FM.
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1: Excellent dimanche après-midi à l'écoute de Pyrénées FM. Météo ensoleillé pour ce dimanche après-midi. Les températures comprises entre 30 degrés à Pamiers, 32 degrés dans le Lauragais, Haute-Garonne, 35 degrés à Totavel. Attention au risque d'orage ce dimanche après-midi, parfois violent dans les Pyrénées-Orientales, accompagné de précipitations. Le retour de la musique tout de suite, c'est sur Pyrénées FM, le Grand Bol d'Air, jusqu'à 19h.
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1: Et oui, c'est l'heure de votre agenda. Les directions Mirepoix pour démarrer en Ariège où les fêtes historiques reviennent du 17 au 19 juillet. Pendant 3 jours, la cité médiévale replonge au cœur du Moyen-Âge avec un spectacle d'ouverture vendredi, un grand défilé nocturne lumineux et musical suivi d'un concert rock samedi, puis dimanche, un spectacle équestre, des animations dans toute la ville et un dernier défilé et un bal traditionnel. Un rendez-vous incontournable de l'été en Ariège. Et enfin, changement de décor dans l'Aude, à Limoux, où les brocantes d'été reviennent sur la promenade du Tivoli. Les 19 juillet et 16 août, de 9h à 19h, près de 50 antiquaires et brocanteurs professionnels vous attendent avec du mobilier ancien, des tableaux et des objets de collection avec de très belles pièces chargées d'histoire. L'entrée est gratuite. Pour plus de renseignements, contactez le 06 49 98 80 29 ou le 06 84 14 15 06. Et avant de se quitter, une dernière idée sortie, c'est pour aujourd'hui à 17h, direction la chapelle Sainte-Cécile à Rivelles pour le concert du Quatuor Cordes et âmes avec contrebasse qui jouera Borodine de Dvorak. Toutes les informations sont à retrouver sur musique-en-kerkorb.org. À très vite pour de nouvelles découvertes.

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1: 15h-19h, c'est le grand bol d'air sur Pyrénées FM. On revient en direct ce lundi en attendant en mode week-end avec vos bons plans. Et cet été, partez à la découverte des sentiers du Pays d'Olme et du grand site de France Montségur. Au total, 23 randonnées et balades sont proposées avec des parcours de plus de 40 minutes à 8h, adaptés aussi bien aux familles qu'aux marcheurs les plus sportifs entre forêts, crêtes pyrénéennes, villages de caractère et panoramas sur le château de Montségur. Chacun peut trouver un itinéraire à son rythme. Toutes les fiches randonnées sont disponibles sur le site du grand site de France, Montségur. Très bon week-end à l'écoute de Pyrénées FM.
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1: Allez, direction l'Ariège avec la fête locale de Mazères du 24 au 27 juillet. Mazères sera en fête avec 4 jours d'animation. Vendredi, ouverture avec Stack Trio, puis une grande soirée gratuite réunissant K0, Christine Rock, Vivien Sauvage, Ottawan, Roulet Jeunesse et Sangria gratuite. Samedi, place au 20e festival de Bandas en Basse-Ariège avec 8 groupes et 250 musiciens. Dimanche, grande bodega et balle avec l'orchestre Jean et Bulle suivi d'un feu d'artifice. Lundi, repas grillade avec un nouveau feu d'artifice et concert gratuit de Julie Pietri accompagné par l'orchestre Laurent Conta. Toutes les informations sur fetemazere.fr, tout attaché. C'est en Ariège donc du 24 au 27 juillet. Excellent week-end à l'écoute de Pyrénées FM.
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1: Bonsoir à toutes et tous. Vigilance maximale face au risque de feux de forêt. Deux départements en alerte rouge aujourd'hui. Il s'agit du Var et des Bouches-du-Rhône. 14 autres territoires sont en vigilance orange dans les pays de la Loire et sur le pourtour méditerranéen. Ils seront 19 demain à être concernés par cette vigilance élevée. Risque qui pourrait s'aggraver la semaine prochaine puisque Météo France s'attend à étendre sa vigilance rouge sur toute la Méditerranée en raison d'un renforcement du Mistral. Pour rappel, 9 départs de feu sur 10 sont d'origine humaine. Et justement, un homme a été placé en garde à vue vendredi à Paris. Il a tenté de déclencher un incendie dans le bois de Boulogne en mettant le feu à un tas de broussailles. Dominique de Villepin appelle la classe politique au rassemblement face au RN et à LFI. Dans un entretien à la Tribune dimanche, l'ancien Premier ministre, qui est pressenti pour être candidat, dit vouloir éviter le pire en 2027. Sous-entendu un second tour entre Marine Le Pen et Jean-Luc Mélenchon. Dominique de Villepin appelle à, je cite, « défendre la démocratie pour tous ». Dans l'actualité internationale, au moins 40 militaires tué au Mali. Un convoi de l'armée a été pris hier dans une embuscade Touareg et djihadiste dans le nord du pays. Il y aurait également 24 soldats prisonniers. Ils faisaient partie d'un détachement qui quittait une ville stratégique au carrefour de plusieurs routes. Il s'agit de l'une des attaques les plus meurtrières depuis le début du conflit qui dure depuis une quinzaine d'années entre le gouvernement malien et les insurgés. Et puis c'est l'épilogue de 5 semaines de compétition. La finale de la Coupe du Monde de football oppose ce soir les tenants du titre argentin aux Espagnols. Les coéquipiers de Lionel Messi visent une 4e étoile. Ceux de Lamine Yamal espèrent un premier titre depuis 2010. Coup d'envoi à 21h. Hier, on le rappelle, la France a pris la 4e place du tournoi après sa défaite en petite finale 6-4 contre l'Angleterre. Le dernier match de Didier Deschamps après 14 ans à la tête des Bleus est l'occasion pour Kylian Mbappé de prendre seul la tête du classement des buteurs du tournoi. Il termine cette édition avec 10 réalisations, soit 2 de plus que Lionel Messi, mais qui peut encore le rejoindre ce soir. Très bonne soirée à notre écoute.
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2: Avec le week-end qui continue ici sur Pyrénées FM, le grand bol d'air tous les jours. On revient en direct dès lundi ici, le grand bol d'air. Bienvenue, c'est Ethan et c'est reparti pour une nouvelle heure tous ensemble avec la musique de Pyrénées FM, bien sûr, pour vous accompagner sur les routes de l'Aude, de l'Ariège, des Pyrénées Orientales. Et les bons plans également, les bons plans, vous continuez de nous les envoyer aussi sur notre site pyrénéesfm.com. Si vous êtes un comité des fêtes, vous organisez un événement, vous voulez qu'on parle de vous ici sur Pyrénées FM, pyrénéesfm.com dans la rubrique contact ou en téléchargement. Chargeant l'application Pyrénées FM.

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1: Très bon dimanche pour vous accompagner sur les routes de l'Aude, de l'Ariège, des Pyrénées Orientales. Et vous avez bien fait d'avoir choisi Pyrénées FM et surtout de partir ce dimanche, puisque la circulation s'annonce plus fluide que hier et avant-hier. Bison Futé recommande d'ailleurs de privilégier cette journée pour reprendre la route. Quelques ralentissements restent possibles sur les grands axes direction de la Méditerranée, mais aucun point noir particulier n'est annoncé sur les autoroutes de l'Aude, de l'Ariège et de la Haute-Garonne dans les Hautes-Pyrénées ou vers le Pays Basque. Bonne route, restez prudents et restez bien sûr connectés à l'écoute de Pyrénées FM.

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1: Excellent dimanche après-midi à l'écoute de Pyrénées FM. Météo ensoleillée pour ce dimanche après-midi. Les températures comprises entre 30 degrés à Pamiers, 32 degrés dans le Lauragais, Haute-Garonne, 35 degrés à Totavel. Attention au risque d'orage ce dimanche après-midi, parfois violent dans les Pyrénées-Orientales, accompagné de précipitations. Le retour de la musique tout de suite, c'est sur Pyrénées FM, le Grand Bol d'Air, jusqu'à 19h.
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Je vous souhaite un excellent week-end et on se retrouve en direct à partir de lundi. 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
1: Alors notez que les derniers artisans bottiers de France sont chez nous, ici dans nos Pyrénées, en Ariège et plus précisément dans la vallée de Bethmale. Alors c'est vrai que la tradition voulait qu'on offre à sa fiancée une paire de sabots à longue pointe. On les porte aussi notamment pour les danses. Donc pensez-y, voilà, si vous n'avez pas d'idée cadeau, eh bien une très jolie comme ça, une très jolie sabot avec des pointes longues. C'est absolument magnifique en plus de ça. Et on salue tous les bottiers qui sont ici chez nous en Ariège. Allez, restez avec nous sur Pyrénées FM.
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1: Pyrénées FM, il est 18h.
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1: Bonsoir à toutes et tous. Un homme armé d'un long couteau interpellé hier à proximité d'un commissariat de région parisienne. Selon Actu Paris, il a proféré des menaces contre les policiers qui ont dû faire usage de leur taser pour le neutraliser. Il a été placé en garde à vue au commissariat de Cachan pour violence avec arme sur personne dépositaire de l'autorité publique. Toujours 7 départements en vigilance orange canicule. Aujourd'hui, l'épisode de forte chaleur a régressé sur une large majorité de l'Hexagone, mais il touche encore le pourtour méditerranéen. Une vigilance qui devrait rester en vigueur demain donc sur l'Hérault, le Gard, les Bouches-du-Rhône, le Var, les Alpes-Maritimes ainsi que sur la Haute-Corse et la Corse du Sud. A noter que le Var et les Bouches-du-Rhône sont en alerte maximale pour les feux de forêt, des feux de forêt qui touchent actuellement la Haute-Corse. Du changement en Europe pour l'industrie textile, de nouvelles règles de l'Union européenne entrent en vigueur aujourd'hui. Elles concernent les grandes entreprises du secteur. Il est désormais interdit de détruire les vêtements, chaussures et accessoires vestimentaires invendus, sauf pour raison de sécurité. Ces mesures seront ensuite étendues aux PME en 2030. L'objectif affiché, c'est d'encourager les fabricants à mieux gérer leurs stocks et favoriser la revente, le reconditionnement, les dons ou la réutilisation. À l'international, 11 nouveaux morts sur Gaza, dont des enfants tués par une frappe israélienne. Un porte-parole de l'armée israélienne a indiqué que l'attaque visait initialement un terroriste du Hamas. C'est un match pour l'histoire. Ce soir à New York, la finale de la Coupe du Monde de football. L'Argentine vise un 4e sacre planétaire, le 2e en 4 ans. L'Espagne rêve de monter à nouveau sur le toit du monde, 16 ans après son seul et unique titre. Hier, l'Angleterre a pris la 3e place en battant la France en petite finale. Et puis la Formule 1 et l'Italien Kimi Antonelli qui a retrouvé le chemin de la victoire aujourd'hui sur le Grand Prix de Belgique. Le pilote Mercedes a devancé la Ferrari de Charles Leclerc et la Red Bull de Max Verstappen. Le premier français, c'est Isaac Hadjar, auteur d'une belle remontée après être parti en fond de grille. Il termine à la 6e place de cette 10e manche de la saison. Bonne soirée et à notre écoute.
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2: 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Je vous souhaite un excellent week-end et on se retrouve en direct à partir de lundi. 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
1: Excellent dimanche après-midi à l'écoute de Pyrénées FM. Météo ensoleillé pour ce dimanche après-midi. Les températures comprises entre 30 degrés à Pamiers, 32 degrés dans le Lauragais, Haute-Garonne, 35 degrés à Totavel. Attention au risque d'orage ce dimanche après-midi, parfois violent dans les Pyrénées-Orientales, accompagné de précipitations. 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
2: Les grandes affaires criminelles du Sud, avec aujourd'hui un nouvel épisode. Nous allons aller en Comminges, dans le sud de la Haute-Garonne. Mais avant, il faut signaler que Patrick Cojol, vous venez de publier « L'orange était sanguine ». C'est le titre de ce nouveau polar. Nous sommes entre Toulouse et la Catalogne. C'est aux éditions Kern. Et on rappelle évidemment les grandes affaires criminelles d'Occitanie. Là, c'est aux éditions Papillon Rouge. Alors, Patrick Cojol, aujourd'hui, nous sommes donc dans le Comminges, près de Saint-Gaudens. C'est une histoire aquatique, une voiture que l'on retrouve dans l'eau avec un homme à l'intérieur.
3: C'est ça, nous allons, René Girmat, parler de l'affaire Brice Louge, un véritable casse-tête aquatique. Surpris dans le lit de sa patronne, Brice Louge est retrouvé mort le 3 août 2022 dans sa Clio, immergé dans le canal de Camon, non loin de la Barthe de Rivière, dans le sud de la Haute-Garonne donc, et ce après 6 mois de recherche effectuée par les gendarmes de la brigade de recherche de Saint-Gaudens. Un suicide, un accident provoqué, un meurtre maquillé, on ne sait pas. Lorsqu'ils exhument l'épave cabossée, le corps de la victime gît sur la banquette arrière. Les enquêteurs cherchaient donc Brice depuis 6 mois. Ils avaient déjà exploré la zone dans les jours suivant sa disparition, mais sans y trouver la voiture. Tout cela est assez problématique et s'étonnera maître Camille Loga et Joris Maurer, donc les avocats, les conseils des parents de la victime.
2: Une voiture immergée avec un corps à l'intérieur, on voudrait en savoir plus, Patrick Cojol.
3: Alors, je vais tout vous expliquer. Dans la nuit du 19 au 20 février 2022, peu après minuit, Brice Louge, ouvrier agricole âgé de 30 ans, est surpris dans le lit de sa patronne par le fils de cette dernière. Le compagnon légitime de celle-ci est absent, il est parti pour un week-end de chasse dans la Loire et les amants en profitent pour s'octroyer une soirée romantique. Ils se fréquentaient manifestement depuis plusieurs mois. Que s'est-il passé exactement cette nuit-là? Y a-t-il eu scène de violence entre les deux hommes, entre le fils et l'amant? Non, dira le fils. Il assume un échange verbal musclé, mais réfute toute violence physique avant le départ de l'ouvrier agricole. Voyez, René Girmat, la difficulté de cette affaire, c'est que c'est un huis clos et que toute reconstitution de la soirée ne peut reposer que sur les déclarations des dernières personnes à avoir vu Brice, soit sa maîtresse et le fils de celle-ci. Donc depuis cette soirée, rien. Plus de traces de Brice, lequel vit encore chez ses parents. Alors appel à témoins, mobilisation sur les réseaux sociaux, battue de la gendarmerie et de ses amis chasseurs, hélicoptères, sonars, plongeurs, maître chien, rien. Aucune piste ne se dessine. Brice Louge s'est bel et bien volatilisé. Dans tout le Comminges, le visage du jeune homme s'affiche aux devantures des commerces. Cheveux de jet coupés courts, lunettes rectangulaires à fine monture, barbe naissante, une description de sa Clio Campus bleu-gris complète évidemment le tableau. Fort de la coopération transfrontalière et la disparition un an plus tôt d'Esther Dingley, une randonneuse britannique portée disparue et retrouvée décédée en montagne, lien est pris à tout hasard avec les autorités espagnoles. Brice aurait-il pu franchir les Pyrénées, mettre de la distance face à une situation scabreuse et potentiellement explosive? Mais non, rien en Catalogne, rien en Aragon. Aucune trace nulle part, du moins jusqu'au tragique 3 août 2022 et l'extraction de sa voiture du canal de Camon, canal dont la profondeur est limitée à 5 mètres. Pourquoi les gendarmes ont-ils mis tant de temps à trouver le véhicule? Le procureur de Saint-Gaudens s'en expliquera. Nous n'avions pas pu avoir jusque-là la brigade fluviale franco-allemande qui dispose d'un sonar spécialisé, lequel permet de trouver des voitures au fond des fleuves. Avec un sonar moins performant, peut-être sommes-nous passés à côté.
2: Aujourd'hui, c'est donc une affaire récente. Nous sommes en 2022. Nous allons voir la suite dans un instant.
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0: Les grandes affaires criminelles du Sud, avec aujourd'hui cette histoire qui se déroule en Comminges, près de Saint-Gaudens, le sud de la Haute-Garonne. On retrouve une voiture avec à l'intérieur un homme, tout cela est immergé. La famille a des doutes, on ne croit pas vraiment à l'accident.
1: Non, effectivement, René Girmat, la famille de Brice Louge se perd un petit peu en conjecture avec les avocats. Alors oui, le permis d'inhumer a été délivré, l'autopsie a conclu à une mort par noyade, mais on comprend bien qu'après 5 mois d'immersion, le corps de Brice s'est considérablement dégradé et a limité de fait les investigations. Il n'y a pas de traces de coups, il n'y a pas de fracture apparente ou de balles, donc l'hypothèse de l'acte criminel est de fait quasiment écartée par les enquêteurs. Ceci dit, la position de la voiture dans le canal interroge beaucoup. D'abord parce qu'à cet endroit-là, à cause d'une digue, il n'y a pas d'accès. Et de fait, deux hypothèses se présentent. Soit Brice a précipité son véhicule dans l'eau sur la seule portion plane et accessible et la puissance du canal a été suffisante pour l'entraîner 200 mètres en aval. Soit quelqu'un a volontairement déposé la voiture où on l'a trouvée. Et pour la famille de Brice, la position de cette voiture ne corrobore pas du tout à la thèse du suicide. Bien au contraire. Autre problématique aux yeux des parents de la victime, les chocs constatés sur la carrosserie, lesquels, pour les experts de l'Institut de recherche criminelle de la Gendarmerie nationale, évoquent une voiture partant en tonneau. Et puis pourquoi Brice a-t-il été retrouvé sur la banquette arrière et non sur le siège conducteur? Autre question, pourquoi Brice aurait-il eu un accident s'il avait voulu se suicider? Pourquoi rouler à tombeau ouvert alors qu'il suffisait de laisser glisser la voiture dans le canal sur la seule portion où l'eau se trouve à hauteur de la chaussée? Cette thèse est privilégiée par les enquêteurs. Requise par la défense, une expertise sur le levier de vitesse de la Clio montre que celui-ci était enclenché sur le troisième rapport, ceci suggérant une entrée dans l'eau à moins de 50 km/h. Situation improbable au vu de la configuration des lieux et du scénario envisagé jusque-là.
0: Alors, Patrick Cojol, accident, meurtre, crime, maquillage, tout cela est bien mystérieux.
1: Et effectivement, René Girmat, beaucoup se demandent s'il n'y a pas eu l'intervention d'un tiers. Alors, selon l'hypothèse des gendarmes, Brice Louge a jeté sa voiture dans le canal de Camon à cet endroit précis, avant que le véhicule ne dérive 200 mètres en aval. Pour autant, les avocats de la famille du jeune homme ont, eux, une autre hypothèse. Peut-être que Brice était poursuivi par quelqu'un au point de perdre le contrôle, de partir en tonneau et de finir dans le canal. On serait alors bien loin de la thèse du suicide. Supposons qu'il arrive à fond, qu'il décolle et finisse dans l'eau. Mais pourquoi pas ? Argumente Maître Maurer. Le problème avec cette hypothèse, c'est que la famille, les proches, les amis, ont arpenté le canal au lendemain de la disparition de Brice. Et là, tout le monde est unanime. Il n'y avait aucune trace de voiture autour du canal. Aucun stigmate d'accident. Donc, difficile de penser à cette hypothèse, à moins

0: a été décidée. La mort de Brice, petit ouvrier agricole surpris dans le lit de sa maîtresse, conservant ainsi toute sa part de mystère.
1: Si ces affaires, si ces histoires criminelles vous intéressent, vous pouvez vous reporter au dernier ouvrage de Patrick Cojol, L'Orange était sanguine. C'est aux éditions Kern. À très bientôt, Patrick Cojol.
0: Merci, René Germain.

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0: Et à Limoux, rendez-vous le vendredi 7 août pour la 11e nuit de la fricassée organisée par l'association Les Fins Gourmets de Limoux et le Racing Club Rugby Limoux 15. Allez, des marronniers à 19h30, un apéritif est offert avec une ambiance gypsy assurée par les Sambaderos. À partir de 20h30, place au repas traditionnel autour de la célèbre fricassée de Limoux. Puis à partir de 22h30, la soirée se poursuit avec DJ Julian Stax. Le repas complet, entrée, plat, fromage et dessert est proposé à 25€ par personne et 12€ pour les moins de 12 ans. Les réservations se font à l'office de tourisme de Limoux et au centre Leclerc. Renseignements au 06 80 45 44 62. 06 80 45 44 62. 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

0: À tous sur la grande boucle, le Tour de France, victoire du Belge Remco Evenepoel dans l'étape entre Champagnol et le plateau de Solaison. Juste derrière lui, Tadej Pogacar arrive deuxième. Son coéquipier de l'équipe UAE, Isaac Del Toro, complète le podium et reprend le maillot blanc de meilleur jeune au français Paul Sexas. Le coureur de l'équipe Decathlon CMA-CGM arrive avec 58 secondes de retard. L'autre événement de cette étape, c'est l'abandon de Jonas Vingegaard. Le Danois tombé pendant l'étape n'est pas remonté sur son vélo. Il ne remontera donc pas sur le podium pour la cinquième année d'affilée. En football, c'est le grand soir, la finale de la Coupe du Monde, c'est ce soir à 21h, Espagne-Argentine. Pour l'Albi Céleste, l'objectif ce sera d'accomplir ce que personne n'a accompli depuis le Brésil en 1958 et 1962, faire le doublé et remporter deux Coupes du Monde coup sur coup. Pour l'Espagne, ce sera de succéder à la mythique équipe de 2010, menée à l'époque par des stars comme Xavi et Iniesta, et d'offrir une deuxième étoile à la Roja. En Formule 1, nouvelle victoire pour Kimi Antonelli au Grand Prix de Belgique à Spa-Francorchamps. Sixième succès de la saison pour l'Italien de l'écurie Mercedes. Il conforte son avance au classement des pilotes sur son coéquipier George Russell. Le Britannique qui est sorti de piste au premier tour et qui n'a pas pu finir la course. Le Français Isaac Hadjar, parti en fond de grille, a réussi à remonter quant à lui jusqu'à la sixième place. Sport mécanique toujours et le rallye d'Estonie en WRC. Et la victoire du Finlandais Sami Pajari qui a dominé son sujet ce week-end. La mauvaise opération. C'est pour Sébastien Ogier, le Français, 5e ce week-end. Il perd une place au classement général et se retrouve hors du podium à la 4e place. Et en badminton, le Français Christo Popov, numéro 5 mondial, remporte l'Open du Japon, un tournoi de l'équivalent d'un Master 1000 comme celui de Monte Carlo au tennis. Une victoire en 2-7 contre le local Koki Watanabe. C'est le deuxième succès majeur du Français, lui qui avait remporté les World Tour Finals, tournoi qui réunit les 8 meilleurs joueurs du monde en décembre.
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1: Bonsoir à tous. Les ossements retrouvés lors des fouilles dans le Tarn sont bien ceux de Delphine Jubilard. Son ADN a été retrouvé sur les eaux lors des analyses. Des fouilles avaient été menées sur la commune de Mayoc dans le Tarn après les aveux de Cédric Jubilard qui avait indiqué aux enquêteurs l'emplacement du corps. Les causes de la mort sont inconnues pour le moment. 27 départements classés en orange demain pour risque élevé d'incendie. Cela concerne l'ouest de la France, de la Vendée à la Gironde, en passant par le centre, mais aussi le littoral méditerranéen et la Haute-Corse. L'incendie qui s'est déclaré il y a une semaine après des impacts de foudre en Haute-Corse continue de progresser dans des zones montagneuses difficiles d'accès. 400 hectares de végétation brûlés, une portion du GR20 a dû être fermée. Dans le Var, l'incendie qui s'est déclaré cet après-midi à Tarado a brûlé une trentaine d'hectares et s'est maintenant déporté sur la commune des Arques, où le maire a demandé l'évacuation de plusieurs quartiers. 60 hectares ont déjà brûlé aux Arques et plus de 200 pompiers sont mobilisés. Le ministre de l'Intérieur réagit après l'interruption du concert de la DJ Barbara Butch à Grenoble. Laurent Nunez condamne ces faits avec la plus grande fermeté. L'antisémitisme, les intimidations et les pressions n'ont pas leur place dans notre République, écrit le ministre. Le concert de Barbara Butch a été interrompu hier soir par des militants pro-palestiniens. Qui va remporter la Coupe du Monde de football 2026? Réponse ce soir. L'Espagne affronte l'Argentine à partir de 21h à New York. Les Argentins vont tenter de remporter la Coupe du Monde pour la deuxième fois d'affilée. Pour l'Espagne, le dernier sacre date d'il y a 16 ans. Coup de tonnerre sur le Tour de France. Jonas Vingegaard abandonne après une chute à la sortie d'un rond-point à une vingtaine de kilomètres de l'arrivée de la 15e étape. Le Danois était encore ce midi deuxième au classement général. C'est Remco Evenepoel qui remporte la 15e étape, suivie par Tadej Pogacar. Paul Sexas, lui, perd le maillot blanc qui revient à Isaac Del Toro. Voilà pour l'actualité. Très bonne soirée à tous.

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1: Bonsoir à tous. L'ADN a parlé. Les ossements retrouvés dans le Tarn sont bien ceux de Delphine Jubilard. Les analyses l'ont confirmé 6 ans après la disparition de l'infirmière en décembre 2020. Condamné à 30 ans de prison pour le meurtre de son épouse, Cédric Jubilard a reconnu la semaine dernière qu'il avait tué. Le procès en appel est prévu en septembre à Toulouse. 7 départements du Sud-Est seront encore en vigilance orange canicule demain. Météo France a relevé près de 41 degrés cet après-midi dans le Var à Cogolin. La chaleur qui accentue le risque d'incendie. 80 hectares sont partis en fumée dans le Var, à Tarado et les Arcs-sur-Argens. Une 50aine de foyers ont dû être évacués et plus de 250 pompiers sont mobilisés. 27 départements seront demain en risque élevé d'incendie sur le littoral méditerranéen, mais aussi à l'ouest du pays. Le gouvernement israélien prévient que son pays ripostera de toutes ses forces à une attaque de l'Iran. Déclaration après l'interception par Israël et la Jordanie d'un missile iranien qui visait le port jordanien frontalier d'Aqaba. Le secrétaire d'État américain Marco Rubio félicite le président libanais pour sa démarche vers la paix. Les deux hommes se sont rencontrés à Washington. Selon un porte-parole, ils ont discuté de l'accord cadre destiné à mettre un terme à la guerre entre le Liban et Israël. La France en rêvait. La finale de la Coupe du Monde de football, c'est ce soir. Une affiche sans les Bleus, donc. C'est l'Argentine et l'Espagne qui s'affrontent à partir de 21h. Pour la première fois, il y aura un show à la mi-temps, mis en scène par Chris Martin, leader du groupe Coldplay. Et plusieurs stars sont attendues. Shakira, Madonna, Justin Bieber ou encore le groupe coréen BTS. C'est Remco Evenepoel qui remporte la 15e étape du Tour de France. 184 km entre Champagnole dans le Jura et le plateau de Solaison en Haute Savoie. Tadej Pogacar termine deuxième. Une 15e étape marquée par un énorme rebondissement. Jonas Vingegaard abandonne la grande boucle après une chute. Le Danois souffre d'une fracture de la clavicule. Il va devoir être opéré. Très bonne soirée à tous.
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1: Bonsoir à tous. Dernier match de la Coupe du Monde ce soir, la finale opposant l'Espagne à l'Argentine. La rencontre commence en ce moment à New York. Les Argentins vont tenter de remporter la Coupe du Monde pour la deuxième fois d'affilée. Pour l'Espagne, le dernier sacre date d'il y a 16 ans. Par ailleurs, les hommages à Didier Deschamps se multiplient. Il a mené hier son dernier match en tant que sélectionneur lors de la petite finale perdue par la France face à l'Angleterre. Merci d'avoir été le gardien du temple de l'équipe de France, écrit Vicente Lizarazu. Dans l'actuel aussi, les ossements retrouvés lors des fouilles dans le Tarn sont bien ceux de Delphine Jubilard, l'infirmière de 33 ans qui avait disparu en décembre 2020. Des fouilles ont été menées sur la commune de Mayoc dans le Tarn après les aveux de Cédric Jubilard qui a indiqué aux enquêteurs l'emplacement du corps. Les causes de la mort sont inconnues pour le moment. Plus de 250 pompiers mobilisés dans le Var pour éteindre un incendie qui s'est déclaré cet après-midi. Le feu a déjà parcouru 180 hectares sur les communes de Tarado et des sur Argens. Plus d'une centaine d'habitants ont dû être évacués. 27 départements seront classés en orange demain pour risque élevé d'incendie. Cela concerne le littoral méditerranéen et la Haute-Corse, mais aussi l'ouest de la France, de la Vendée à la Gironde, en passant par le centre. Le ministre de l'Intérieur réagit après l'interruption du concert de la DJ Barbara Butch à Grenoble. Laurent Nunez condamne ces faits avec la plus grande fermeté. L'antisémitisme, les intimidations et les pressions n'ont pas leur place dans notre République, écrit le ministre. Le concert de Barbara Butch a été interrompu hier soir par des militants pro-palestiniens. Coup de tonnerre sur le Tour de France. Jonas Vingegaard abandonne après une chute à la sortie d'un rond-point à une vingtaine de kilomètres de l'arrivée de la 15e étape. Le Danois était encore ce midi deuxième au classement général. C'est Remco Evenepoel qui remporte la 15e étape, suivi par Tadej Pogacar. Paul Sexas, lui, perd le maillot blanc qui revient à Isaac Del Toro. Voilà pour l'actualité. Très bonne soirée à notre écoute.

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1: Bonsoir à tous. Les ossements retrouvés dans le Tarn sont bien ceux de Delphine Jubilard. Les raisons de sa mort ne sont pas encore connues, mais les analyses ont confirmé l'identification, 6 ans après la disparition de l'infirmière en décembre 2020. Cette annonce vient mettre un terme à la longue attente de la famille de Delphine. Le procès en appel de Cédric Jubilard, qui a reconnu avoir tué son épouse, doit se tenir en septembre prochain à Toulouse. 7 départements du Sud-Est seront encore en vigilance orange canicule demain. Météo France a relevé près de 41 degrés ce dimanche dans le Var à Cogolin. La chaleur qui accentue le risque d'incendie. Dans le Var, justement, le feu baisse en intensité. L'évolution est favorable si les conditions météo se maintiennent, écrit le préfet dans son dernier point de situation. Un incendie s'est déclaré ce dimanche après-midi sur les communes de Tarado et d'Arc-sur-Argens. Des habitants ont dû être évacués et plusieurs maisons ont été touchées par les flammes. L'Assemblée nationale se prononce ce lundi sur le projet de loi d'urgence agricole. Ce texte fait débat, notamment car il prévoit de réintroduire 2 pesticides interdits en France. Les opposants prévoient de se rassembler devant l'Assemblée. Le gouvernement israélien prévient que son pays ripostera de toutes ses forces à une attaque de l'Iran. Déclaration après l'interception par Israël et la Jordanie d'un missile iranien qui visait le port jordanien frontalier d'Aqaba. Et puis, le secrétaire d'État américain Marco Rubio félicite le président libanais pour sa démarche vers la paix. Les deux hommes se sont rencontrés à Washington. Selon un porte-parole, ils ont discuté de l'accord cadre destiné à mettre un terme à la guerre entre le Liban et Israël. C'est Remco Evenepoel qui remporte la 15e étape du Tour de France, 184 km entre Champagnole dans le Jura et le plateau de Solaison en Haute-Savoie. Tadej Pogacar termine deuxième. Jonas Vingegaard abandonne après une chute. Le Danois souffre d'une fracture de la clavicule. Ce lundi, les coureurs bénéficient d'une journée de repos avant la 16e étape mardi entre Évian et Thonon-les-Bains. C'est la fin de cette édition. Merci de l'avoir suivie.

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1: Bonsoir à tous. L'ADN a parlé. Les ossements retrouvés dans le Tarn sont bien ceux de Delphine Jubilard. Les analyses l'ont confirmé 6 ans après la disparition de l'infirmière en décembre 2020. Condamné à 30 ans de prison pour le meurtre de son épouse, Cédric Jubilard a reconnu la semaine dernière qu'il avait tué. Le procès en appel est prévu en septembre à Toulouse. 27 départements classés en orange demain pour risque élevé d'incendie. Cela concerne l'ouest de la France, de la Vendée à la Gironde en passant par le centre, mais aussi la Haute-Corse et le littoral méditerranéen, dont le Var. Un incendie s'est déclaré ce dimanche dans le département, à Tarado et Arc-sur-Argens. Le feu a traversé la voie ferrée, ce qui a provoqué de nombreuses perturbations sur le réseau ferroviaire. Des véhicules ont brûlé et des maisons ont été touchées. Des maisons touchées aussi en Loire-Atlantique, près de Saint-Nazaire. Une cinquantaine de personnes avaient été évacuées ce dimanche soir à cause de cet incendie. Plus de 200 pompiers mobilisés pour éteindre les flammes. L'Assemblée nationale se prononce ce lundi sur le projet de loi d'urgence agricole. Ce texte fait débat, notamment car il prévoit de réintroduire 2 pesticides interdits en France. Les opposants prévoient de se rassembler devant l'Assemblée. Le Sénat, lui, se prononcera mardi. L'armée américaine annonce la mort d'un de ses militaires dans le nord de l'Irak. Ce décès porte à 17 le nombre de militaires américains tués depuis le début de la guerre lancée par les États-Unis et Israël contre l'Iran. Le secrétaire d'État américain Marco Rubio et le président libanais se sont rencontrés à Washington. Ils ont discuté de l'accord cadre destiné à mettre un terme à la guerre entre le Liban et Israël. Et puis la station polaire de la Fondation Tara a quitté l'Orient ce dimanche, direction l'océan Arctique. Une mission de 15 mois qui sera menée à partir de septembre afin d'étudier la biodiversité marine et de mesurer les effets du dérèglement climatique. Objectif : obtenir une base de données fiable des écosystèmes du pôle Nord. Voilà pour ce point sur l'actualité. Merci de l'avoir suivi.
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1: Bonsoir à tous. Dans l'actualité, 7 départements du Sud-Est qui seront encore en vigilance orange canicule ce lundi. Météo France a relevé près de 41 degrés ce dimanche dans le Var à Cogolin. La chaleur qui accentue le risque d'incendie. Dans le Var, justement, l'évolution est favorable si les conditions météo se maintiennent, écrit le préfet dans son dernier point de situation. Un incendie s'est déclaré ce dimanche sur les communes de Tarado et d'Arc-sur-Argens. Des habitants ont dû être évacués. Plusieurs maisons ont été touchées par les flammes. Des maisons touchées aussi en Loire-Atlantique, près de Saint-Nazaire. Une cinquantaine de personnes avaient été évacuées ce dimanche soir à cause de cet incendie. Plus de 200 pompiers mobilisés pour éteindre les flammes. Il aura fallu moins de 48 heures aux experts de la gendarmerie nationale pour faire parler l'ADN. Les ossements retrouvés dans le Tarn sont bien ceux de Delphine Jubilard. Cette identification est un événement extrêmement triste et douloureux pour l'oncle et la tante de Delphine, a déclaré leur avocat sur BFM TV. Il souhaite que le procès en appel de Cédric Jubilard se tienne en septembre comme prévu. L'Assemblée nationale se prononce ce lundi sur le projet de loi d'urgence agricole. Ce texte fait débat notamment car il prévoit de réintroduire 2 pesticides interdits en France. Les opposants prévoient de se rassembler devant l'Assemblée. Le Sénat, lui, se prononcera mardi. Le secrétaire d'État américain Marco Rubio félicite le président libanais pour sa démarche vers la paix. Les deux hommes se sont rencontrés à Washington et selon un porte-parole, ils ont discuté de l'accord cadre destiné à mettre un terme à la guerre entre le Liban et Israël. Les hommages à Didier Deschamps se multiplient. Il a mené son dernier match en tant que sélectionneur lors de la petite finale de la Coupe du Monde, perdue par la France face à l'Angleterre. Merci d'avoir été le gardien du temple de l'équipe de France, écrit Bichente Lizarazu. Et puis journée de repos ce lundi sur le Tour de France. La 15e étape a été remportée ce dimanche par Remco Evenepoel. Tadej Pogacar termine 2e. Jonas Vingegaard doit abandonner la grande boucle après une chute. C'est la fin de cette édition. Merci de l'avoir suivi. 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
1: Bonsoir à tous. L'ADN a parlé. Les ossements retrouvés dans le Tarn sont bien ceux de Delphine Jubilard. Les analyses l'ont confirmé 6 ans après la disparition de l'infirmière en décembre 2020. Condamné à 30 ans de prison pour le meurtre de son épouse, Cédric Jubilard a reconnu la semaine dernière qu'il avait tué. Le procès en appel est prévu en septembre à Toulouse. 27 départements classés en orange demain pour risque élevé d'incendie. Cela concerne l'ouest de la France, de la Vendée à la Gironde en passant par le centre, mais aussi la Haute-Corse et le littoral méditerranéen, dont le Var. Un incendie s'est déclaré ce dimanche dans le département, à Tarado et Arc-sur-Argens. Le feu a traversé la voie ferrée, ce qui a provoqué de nombreuses perturbations sur le réseau ferroviaire. Des véhicules ont brûlé et des maisons ont été touchées. Des maisons touchées aussi en Loire-Atlantique, près de Saint-Nazaire. Une cinquantaine de personnes avaient été évacuées ce dimanche soir à cause de cet incendie. Plus de 200 pompiers mobilisés pour éteindre les flammes. L'Assemblée nationale se prononce ce lundi sur le projet de loi d'urgence agricole. Ce texte fait débat, notamment car il prévoit de réintroduire 2 pesticides interdits en France. Les opposants prévoient de se rassembler devant l'Assemblée. Le Sénat, lui, se prononcera mardi. L'armée américaine annonce la mort d'un de ses militaires dans le nord de l'Irak. Ce décès porte à 17 le nombre de militaires américains tués depuis le début de la guerre lancée par les États-Unis et Israël contre l'Iran. Le secrétaire d'État américain Marco Rubio et le président libanais se sont rencontrés à Washington. Ils ont discuté de l'accord cadre destiné à mettre un terme à la guerre entre le Liban et Israël. Et puis la station polaire de la Fondation Tara a quitté l'Orient ce dimanche, direction l'océan Arctique. Une mission de 15 mois qui sera menée à partir de septembre afin d'étudier la biodiversité marine et de mesurer les effets du dérèglement climatique. Objectif, obtenir une base de données fiable des écosystèmes du pôle Nord. Voilà pour ce point sur l'actualité. Merci de l'avoir suivi.
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1: Bonsoir à tous. Les ossements retrouvés dans le Tarn sont bien ceux de Delphine Jubilard. Les raisons de sa mort ne sont pas encore connues, mais les analyses ont confirmé l'identification, 6 ans après la disparition de l'infirmière en décembre 2020. Cette annonce vient mettre un terme à la longue attente de la famille de Delphine. Le procès en appel de Cédric Jubilard, qui a reconnu avoir tué son épouse, doit se tenir en septembre prochain à Toulouse. 7 départements du Sud-Est seront encore en vigilance orange canicule demain. Météo France a relevé près de 41 degrés ce dimanche dans le Var à Cogolin. La chaleur qui accentue le risque d'incendie. Dans le Var, justement, le feu baisse en intensité. L'évolution est favorable si les conditions météo se maintiennent, écrit le préfet dans son dernier point de situation. Un incendie s'est déclaré ce dimanche après-midi sur les communes de Tarado et d'Arc-sur-Argens. Des habitants ont dû être évacués et plusieurs maisons ont été touchées par les flammes. L'Assemblée nationale se prononce ce lundi sur le projet de loi d'urgence agricole. Ce texte fait débat, notamment car il prévoit de réintroduire 2 pesticides interdits en France. Les opposants prévoient de se rassembler devant l'Assemblée. Le gouvernement israélien prévient que son pays ripostera de toutes ses forces à une attaque de l'Iran. Déclaration après l'interception par Israël et la Jordanie d'un missile iranien qui visait le port jordanien frontalier d'Aqaba. Et puis, le secrétaire d'État américain Marco Rubio félicite le président libanais pour sa démarche vers la paix. Les deux hommes se sont rencontrés à Washington. Selon un porte-parole, ils ont discuté de l'accord cadre destiné à mettre un terme à la guerre entre le Liban et Israël. C'est Remco Evenepoel qui remporte la 15e étape du Tour de France, 184 km entre Champagnole dans le Jura et le plateau de Solaison en Haute-Savoie. Tadej Pogacar termine deuxième. Jonas Vingegaard abandonne après une chute. Le Danois souffre d'une fracture de la clavicule. Ce lundi, les coureurs bénéficient d'une journée de repos avant la 16e étape mardi en Trévian et Thonon-les-Bains. C'est la fin de cette édition. Merci de l'avoir suivi.
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